Eh bien bonsoir, vous êtes bien sûr Skanking Time, une émission de la grande Canal B consacrée à la musique jamaïcaine. On part tout le temps du ska jusqu'à faire évoluer cette musique très riche jusqu'aux années 70 avec du reggae roots. C'est-à-dire que je vais vous passer du ska, je vais vous passer du rocksteady, du early reggae et du roots. Rien que ça messieurs dames, voici le programme de cette Skanking Time en ce dimanche 3 août. Nous sommes en plein été, c'est Canal B, je suis tout seul aux manettes, monsieur Julien, pour vous servir. On va démarrer donc, comme il se doit, dans une traditionnelle Skanking Time, avant du métal injection, du métal en fusion. Je vous propose de démarrer avec un Derrick Morgan, un morceau de 1962, I Pray For You, grand artiste qui est toujours vivant, hein, Derrick Morgan. Je lui rends un immense hommage en ce dimanche soir. C'est parti, vous êtes bien sûr, Skanking Time.

Donc on avait commencé cette Skanking Time avec un magnifique morceau prêt à prier, un morceau très teinté de philosophie de Derrick Morgan, I Pray For You, sorti sur un Blue Beat. J'avais enchaîné avec un magnifique duo comme la Jamaïque savait si bien les faire au début des années 60. C'était Rita Marley and Benny, You Are My One Love sur le label Island. Et ce qui est étonnant, c'est que la face B, c'est Man in the Street de Don Drummond, et c'est le 208e Island 45 tours. Et oui, et à l'instant même, vous avez eu le droit à un Prince Buster avec le morceau Dayo. Et on reconnaît bien la façon très singulière qu'avait Prince Buster pour chanter, et avec un rythme plus syncopé que certains de ses congénères. J'enchaîne cette fois-ci avec un tube sorti sur la Duchess, un magnifique Eric Morgan 13K, car nous sommes encore au début de cette Skanking Time. Et c'est le morceau Strongman Samson, toujours à l'écoute, c'est merci de me soutenir. Et la semaine dernière, j'ai eu un petit bug technique, malheureusement, le live, le direct, même que ce soit sur le net ou les ondes hertziennes de Canal B, était parasité par des voix, ça accélérait, ça freinait, et ça revenait 5 secondes en arrière, tout ça pendant toute une journée. Et heureusement, le podcast de Skanking Time n'a pas été atteint par ce virus. On continue avec Eric Morris, Strongman Samson, et merci à Blamblam et à Quentin qui nous écoute sur l'île de Groix. Bon courage pour ton service, Quentin. J'espère que tu n'auras pas trop de taf en ce dimanche soir.

Et donc nous sommes toujours en période ska sur Skanking Time. Le premier de ces trois morceaux, les derniers, c'était le célébrissime Strongman Samson d'Eric Morris, suivi d'un Justin Hines avec le morceau Look Into That, très ska aussi, très, très saccadé. Et là, à l'instant même, c'était encore un duo très surupeux. C'était Jackie Edwards and Doreen Schoeffer, le morceau Welcome You Back Home, sorti sur un Coxon, rien que ça pour vous. Chers auditeurs, on va enchaîner cette fois-ci avec le très jeune Bob Marley avec un morceau Diamond Baby. On est encore en période ska, c'est du Coxon avant que Bob Marley ne se fasse connaître sur toute la planète Terre, avant que le reggae ne naisse justement. Donc vous êtes bien sur Skanking Time, on est peinard. C'est 20h23, du direct du dimanche soir avant du Metal Kita.

Et donc, chers auditeurs, nous allons bientôt rentrer dans la période Rocksteady. Là, nous étions encore sur un ska de Bob Marley and the Wailers. Le morceau Diamond Baby, suivi des Soul Boys, avec un morceau magnifique, hein, le Blood Pressure, qui ressemble beaucoup à du Prince Buster, dirais-je, sorti sur un Coxon. Et à l'instant même, c'était un morceau de 1966. C'était les Soul Brothers, donc orchestré par Jackie Me Too, entre autres. Et avec le Shantytown, version une instru incroyable. Vraiment, je suis fan de ces cuivres. Hein. Je pense que c'était je confonds souvent Tommy McCook et Roland Alfonso, mais en fait c'était un des deux, sorti tout droit des Scatalites. Je vais enchaîner avec une période plus rocksteady, donc là nous allons plus être dans le syncopé, mais on va arriver sur une ère plus soul jamaïcaine. C'est les Martinis avec le morceau I Seconds That Emotion sur un cover que vous allez peut-être reconnaître dans votre chaumière. Toujours sur Canal B, avant du métal qui tâche, c'est du ska en fusion.

Alors que nous avons continué sur un air de rocksteady, nous avions redémarré avec les Martinis, I Second That Emotion, magnifique morceau, hein, là ce qui allait donner le rocksteady, tout comme les Heptones avec le morceau Why Must I, qui est, il fait partie des trois morceaux sur le fameux medley dont je suis particulièrement fanatique. Et à l'instant même, c'était un morceau issu de la Trojan Rocksteady Rarities Box Set, la très rare limited edition qui est introuvable à l'heure actuelle. C'était les Black Brothers avec le morceau Baby Come Back To Me. On va continuer sur du rocksteady, toujours sur le même augure, avec Noel Bunny alias Cully Sims. Le morceau, il est accompagné des Wildcats et le morceau s'intitule The Rocksteady. Vous voyez, un morceau éponyme au style très propre à la Jamaïque. C'est le style tampon entre le ska et le reggae. Vous êtes toujours sur Rocksteady Time, c'est Peinard. En ce dimanche soir, c'est Canal B.

et donc en pleine période Rocksteady, vous avez eu le droit à Noël Bunny Brown and the Wildcats, le morceau Rocksteady, vraiment rien de plus évocateur que le terme Rocksteady, suivi des Rollers, le morceau Be Mine de 1967, sorti à l'époque sur un Rio, et à l'instant même, c'était le morceau sorti sur la compilation Get Ready Rocksteady, c'était Eric and the Lovelets avec le morceau I've Been Searching. Je vais continuer avec le maître en la matière du Rocksteady, effectivement, si je vous dis Alton Ellis, ça n'a peut-être que de la beauté vocale, l'harmonie parfaite en ce qui concerne les timbres, vocaux, et c'est le morceau Willow Tree, c'est bien Rocksteady Time, c'est toujours Skanking Time, mais en version Rocksteady, vous avez capté, c'est Canal B.

Et là, c'était mes dernières cartouches en ce qui concerne le Rocksteady. Effectivement, Alton Ellis avait débuté les deux derniers morceaux. C'était Willow Tree. J'ai décidé de vous passer la version B aussi, la version plus instru. Et là, on était vraiment dans la somptueuse harmonie chantée par ce grand artiste qui était Alton Ellis. Et à l'instant même, c'était les Consomates, un morceau beaucoup plus obscur, sorti sur Islands quand ils ont ressorti les 40 Soulful Classic. Et là, on était en plein Rocksteady. C'était un morceau de 1968. Et voilà, c'était mes deux derniers morceaux de Steady. Et on continue cette fois-ci sur du reggae, car nous allons arriver en 1969. Messieurs, dames, qui dit 69 dit l'année du reggae. Ce n'est pas que l'année érotique, mais Clancy Eccles, sur sa compile Freedom, a sorti ce morceau My Girl. Un morceau magnifique. Eh bien, nous sommes en Reggae Time, c'est Skanking Time, c'est Coolos, dernière demi-heure de Monsieur Julien aux manettes de Canal B.

0: Et donc là, en pleine période reggae, on avait commencé cette période à reggae avec un Clancy Eccles, le morceau My Girl, suivi de près d'un Junior Soul alias aka Junior Mervyn, avec le morceau Miss Cushy, produit par Sonia Pottinger. Et à l'instant même, c'était sur un Camel de 1969, le morceau des Royals, c'était 100 Lambs of Clay. J'enchaîne toujours sur du reggae, on va dépasser les années 70, et c'est les Colin All Stars avec le morceau Sir Colin Special du early reggae, messieurs dames, pour clôturer cette Skanking Time, 20 dernières minutes pour vous enjoliver les ondes de Canal B, bien sûr.
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Et là, nous sommes en pleine période reggae. Effectivement, on avait recommencé avec les Colin All Stars, le morceau Sir Colin Special. Et à l'instant même, c'était un morceau de 1969, sorti à l'époque sur un Dom Tom. C'était le morceau Freddy and the Rudies avec Tommy, avec et voilà, je perds mes mots. Avec plein d'artistes émérites, et c'était un morceau de 1969 contre la guerre du Vietnam, et c'était un magnifique morceau, My Train to From Vietnam de Freddy and the Rudies. Et là on va enchaîner avec du reggae toujours, et c'est un Glenstone Adams with Tommy McCook and the Supersonics, sorti sur un Treasure Island, toujours en pleine période reggae, donc en 1970, et c'est le morceau Dollar and Cents, toujours pour mes dernières cartouches de Monsieur Julien sur cette Skanking Time en ce début d'août.

Wow, wow, wow, mes dernières cartouches de cette Skanking Time en ce dimanche de mois d'août. Hein. C'est l'été, c'est le plein été. Je suis un des derniers à faire du direct sur Canal B. C'est merveilleux. Pas de vacances pour Skanking Time. On avait recommencé avec un Glenstone Adams, With Tommy McCook and the Supersonics, le magnifique Dollar and Cents sorti sur un Treasure Isle, suivi de près sur un Winston James and the Hot Rod All Stars, le magnifique morceau The Longest Day. Et à l'instant même, c'était les JJ All Stars, magnifique morceau de 1970, un Music Keep On Playing. Et voilà, j'espère que je vous ai tenu en haleine en ce direct. Et je voulais faire une dernière dédicace à Delphine qui nous écoute de Paris avec Ethan, il nous écoute sans doute. Et voilà, ce que c'est que Skanking Time, c'est la magie du direct, c'est coolos. Et je vous dois une dernière cartouche car il me reste 3 minutes de musique. Forcément, avant du métal qui tâche. Et j'ai choisi un morceau dub, hein, c'est le morceau de King Tubby, un morceau I'm Tram the Barber. C'est ma dernière cartouche. Arrivederci, sayonara, la bonne acte, l'ubutukas. Kenavo, c'était Monsieur Julien au platine. Skanking Time représente. Et bisous à Monsieur Scantin sur l'île de Groix. 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

Hello CPM, vous écoutez De Boule Vanille, le programme estival de Canal B, du lundi au vendredi à 17h, en rediffusion du mardi au samedi à 9h et en podcast sur canalb.fr. Aujourd'hui, on se retrouve pour un Over and Over grand format, l'émission où je vous présente les morceaux que j'écoute ou que j'ai écoutés en boucle les derniers temps. Pour démarrer cette émission, nous allons écouter le morceau Kickstones du groupe West Side Cowboys, originaire de Manchester. Ce nom choisi par le guitariste et chanteur Jimmy Bradbury ferait référence aux West Side Cowboys du New York du 19e siècle, des cavaliers chargés de précéder les trains afin d'en signaler l'approche et d'en limiter la vitesse pour la sécurité des passants. On écoute Kickstones des West Side Cowboys.

On reste en Angleterre du côté de Brighton avec Sam Abo, bassiste du groupe Opus Kink, que je vous conseille d'aller écouter, qui a sorti un album solo nommé Add to the Noise en 2024, dont est extrait le morceau Pass the Fiddle to the Beast qu'on écoute tout de suite.

On part maintenant en Australie pour écouter deux artistes qui ont pu coopérer à plusieurs reprises, en commençant par le morceau David Bowie Eyes de Jane Clover et ensuite le morceau Need a Little Time de Courtney Barnett. En effet, elles se sont retrouvées plusieurs fois sur scène et je pense aussi au morceau Fear is Like a Forest écrit par Jane Clover que Courtney Barnett a repris aux côtés de Kurt Weill sur leur album Lotus Eyes.

Vous êtes toujours sur Canal B 94 MHz pour un Over and Over grand format. On vient d'écouter David Bowie Eyes de Jane Clover et Need a Little Time de Courtney Barnett. On continue avec le groupe The Districts et le morceau Youngblood paru sur l'album A Flourish and a Spoil sorti en 2015 chez Fat Possum Records.

Vous êtes toujours sur Canal B 94 FM, on vient d'écouter le morceau Young Blood de The Districts et on part maintenant du côté de l'Écosse avec le groupe Run Rig qui s'est formé en 1973 sur l'île de Skye. Un groupe que j'ai découvert grâce à mon père et l'album Everything You See sorti en 2007, que nous avons dû écouter un nombre incalculable de fois en voiture et que j'écoute encore aujourd'hui. On écoute le morceau Knock Na Fail, chanté en gaélique et extrait de l'album live Once in a Lifetime.

Vous écoutez Debout le Vanille, le programme de Canal B 94 FM du lundi au vendredi à 17h et en podcast sur canalb.fr. On repart du côté de l'Australie avec l'artiste Emma Russack, dont j'avais déjà pu vous parler dans une chronique l'année dernière pour ses morceaux P.O.B. ou I'll Be The Rock. Issus des albums Something Is Going To Change, Tomorrow, Today, What Will You Do, What Will You Say et Keep On Trying en featuring avec Lachlan Denton, que je vous conseille fortement d'aller écouter. C'est en solo cette fois-ci qu'elle sort en 2024 l'album About The Girl, dont est extrait le morceau I Know You Feel It Too, qu'on écoute tout de suite.

On enchaîne avec l'artiste néo-zélandaise Aldous Harding qui sera présente à l'édition 2026 de La Route du Rock. Sur les conseils d'une autre artiste, cette fois-ci rennaise qui s'appelle Louise Thomas et dont je vous conseille tout autant l'écoute de son premier album Samovar, je me suis plongé dans la discographie d'Aldous Harding et vous ai sélectionné le morceau Blend qu'on écoute tout de suite.

Cette émission Over and Over grand format touche à sa fin. Pour se quitter, je vous propose d'écouter le morceau Real House Christmas Day de Big Sif, un morceau live enregistré lors de leur dernière tournée européenne en 2026. Il s'agit pour la première partie d'un morceau sorti sur l'album solo Bright Future d'Adrian Lenker et qui est ici repris avec le groupe. Il s'enchaîne avec une fluidité déconcertante sur la deuxième partie nommée Christmas Day qui ne vous laissera pas indifférent. Je vous laisse, c'était PM pour un Over and Over grand format dans l'émission estivale de Canal B de Boulevanille. Vous pouvez retrouver la playlist et le podcast de cette émission sur canalb.fr. Je vous souhaite un bon été et à bientôt sur Canal B.

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2: Et tout ça sur les ondes de ta radio préférée. Et oui, bonsoir à toutes et à tous, chers auditeurs et auditrices de la radio Bob FM. Eh bien, c'est la première de Trad en ce mercredi soir à 18h en direct. Et oui, je suis en direct live des studios de la radio Bob FM à Limoges. Si vous avez l'habitude de m'écouter à cette horaire sur ce créneau, et eh bien bienvenue à vous. Et si vous n'avez pas l'habitude, et eh bien ceci est une émission de musique traditionnelle. Et justement, on va commencer avec le groupe Le Grand Barouf sur leur premier CD et le morceau s'appelle Dunk Dust. Si je mets pas le son, ça marche moins bien.

Donc, c'était le grand barouf du bar, du grand Barbichon production. Le grand barouf qui est constitué de quatre musiciens, où nous avons Maxime Dancre à la batterie, François Robin à la veuse, Julien Padovani à l'accordéon chromatique et enfin Grégory Jolivet à la vielle à roue électrique. Un groupe que j'affectionne particulièrement, avec ce côté bien groovy, bien, bien épique dans le son. Donc voilà, un groupe qui est issu donc du Grand Barbichon Production, qui est un label, ouais c'est ça, c'est un label, je suis sur leur site internet en même temps, label où on peut retrouver bah, Check Boom, Bounia Sound, qui ont sorti un album très récemment. Et donc ils accompagnent plusieurs groupes comme La Machine, donc le Grand Barouf forcément, Bounia Sound, Ma Petite, je crois que j'ai vu La Ciguë aussi tout à l'heure en me promenant sur leur site internet tout beau tout neuf. Voilà, donc si vous connaissez pas les groupes du Grand Barbichon Prod, c'est Youn qui nous en avait parlé lors de son interview avec Iris lors de l'épisode du Son Continu, le premier. Voilà, donc allez-y, allez écouter les groupes de ce label fort qualitatif. On parlait du Son Continu à l'instant. Le dernier épisode arrive très très bientôt. J'ai presque fini le montage et il me manque quelques petites bidouilles. Et on va parler d'un groupe d'étonnant, si ça peut vous mettre l'eau à la bouche avant la sortie de ce dernier épisode au Son Continu, qui fêtera ses 50 ans l'année prochaine. Donc on espère pouvoir être de la partie pour pouvoir interviewer tous les groupes qui vont passer sur ce festival de qualité. Voilà. Et en parlant de Vielle à Roue, on parlait de Grégory Jolivet avec sa Vielle à Roue. Je suis tombé sur un article, alors il faut que je le retrouve sur mon ordi, du magazine Bikini, qui est un magazine de culture, de musique, de culture un peu en tout genre. Et donc sur un de leurs derniers numéros, bah, il y a tout un petit article qui parle justement de la Vielle à Roue, qui s'appelle Vielle à Roue, Roulez Jeunesse. Et qui a comme sous-titre La Vielle à Roue peuple les répertoires traditionnels et populaires, mais pas que. Avec son bourdon si caractéristique, cet instrument résonne aujourd'hui dans les musiques actuelles, néo-trad et électro. Est-ce qu'on se fait un bout de la lecture? Bon, il parle de plusieurs groupes, trois groupes notamment. Un groupe qui ont pas mal utilisé la vielle et notamment détourné de manière un peu électrique et underground, qui s'appelle Greg Gail, G-R-E-G-A-I-L-H, qui est un groupe breton. Il parle de Cosmo Chocolat, qui est un quatuor où il y a notamment de la Vielle à Roue, avec Lucie Laigle notamment. Et enfin, bah, ça parle de Super Parquet. C'est pour ça, c'est Super Parquet qui l'ont partagé, cet article, sur leur réseau. Et l'utilisation de la boîte à bourdon, qui est un dérivé de la Vielle à Roue. Et bah, je peux vous lire l'extrait justement de Super Parquet. C'est là. En perpétuelle évolution depuis le XIe siècle, la Vielle à Roue a vu plusieurs de ses variantes naître de sa proximité avec les musiques drones et électroniques qui chérissent les modulations. La boîte à bourdon, par exemple, est une sorte de vielle entièrement électrique conçue par Léo Morel, jeune luthier installé dans l'Est de la France et dont joue Simon Drouin, membre du groupe Super Parquet. Je ne viens pas des musiques trad, raconte ce dernier, plutôt des musiques électroniques. J'ai toujours adoré les synthétiseurs, les oscillateurs et la vielle s'en rapproche avec ce son presque acide. La boîte à bourdon a la particularité de ne pas être équipée de frettes ou de touches pour favoriser l'idée de son continu tout en conservant les bases, le chien, les cordes graves, le bois, etc. etc. L'absence de manivelle et le moteur faisant tourner la roue permettent au musicien de libérer sa main droite. Je fais passer l'instrument dans des pédales de guitare. Dans mon ordinateur, le son est traité, manipulé par des contrôleurs MIDI. Je peux manier d'autres paramètres en direct, choisir les notes, ne pas avoir constamment les deux mains sur l'instrument.
Avec 3 albums au compteur et un nouvel EP, Goshen, paru en mars dernier, Super Parquet se fait un nom en s'inspirant des musiques traditionnelles du Massif Central. Avec un côté expérimental et en plus, et assurément électronique. Lorsque j'ai intégré une école de musique à Lyon, j'ai rencontré des musiciens qui venaient de plusieurs horizons. Électronique ou trad. Nous avions tous quelque chose en commun sur la répétition, la ritournelle, la danse, une forme de psychédélisme aussi. Bon, c'est un article de Brice Miclet. Les petites actus des trois groupes. Greg Gale, sont passés le 6 novembre donc ça le 5 décembre au Transmusical de Rennes. Et ben voilà, si il y a des auditrices et auditeurs des radios Ferrarock qui nous écoutent, et bien vous allez pouvoir peut-être aller au Transmusical à Rennes et pour pouvoir écouter Greg Gale le 5 décembre. Et il passe le 10 décembre au festival No Border à Brest. Cosmo Chocolat, ils joueront le 6 décembre à l'Econova à Saint-Avé et Super Parquet le même jour et au même endroit, le 6 décembre à l'Econova. Voilà, je vous conseille d'aller le lire, cet article, si ça vous intéresse. On peut le retrouver sur le site de Bikini Magazine, Bikini comme le bikini qu'on porte l'été à la plage, dans la section dossier. C'est 2 pages consacrées à cet instrument qu'on retrouve énormément dans les musiques traditionnelles, mais pas que. Donc voilà, je me suis dit que c'était ma petite roco de la soirée. Et est-ce qu'on s'écouterait pas un autre groupe avec de la vielle à roue? Qu'est-ce que j'ai en stock? Bien évidemment, ce direct est complètement improvisé et donc très peu de préparation finalement. Donc je réfléchis en termes de groupe que j'aurai sur mon Bandcamp. France, bah, je vous en ai parlé dans la dernière émission de Trad du groupe France, mais les musiques font 25 minutes, donc on va peut-être s'épargner les 25 minutes. Je vais pas remettre du Super Parquet parce que je le passe constamment. Écoutez, on va se mettre en attendant que je cherche un petit morceau avec de la vielle à roue, un morceau du groupe Plancher. Et leur deuxième album, numéro 2. Je me suis dit que ça pourrait être sympa pour, en attendant, la vielle à roue.

Voilà, c'était Plancher. Plancher avec Emmanuel Boutillier au violon, au chant et au pied. Dylan James à la contrebasse au chant. Et Yannick Laridon à l'accordéon. Et sur leur disque, il y a Cécile Delru, invitée à la Via la Roue sur plusieurs pistes. Et Elisa Trébouville aussi au banjo, qu'on a pu écouter dans plusieurs groupes, sûrement dans Bourrasque. Que j'ai passé peut-être dans d'autres épisodes. Voilà, j'ai trouvé en attendant un petit groupe où il y a de la Via la Roue. Et c'est vrai que j'ai pas pensé tout de suite, mais le groupe Archetti avec Amandine Pauvert à la vielle, qui joue notamment dans Brahma, que j'ai eu la chance d'interviewer il y a peu cet été. Avec elle, on peut retrouver Noé Bazoge et Camille Stimbre, qui y jouent tous deux dans le groupe Bargenat. Je vais vous passer le premier morceau de leur album EP, qu'on peut retrouver sur Bandcamp, Archetti. Et je vais vous passer la première track, qui est Scottish d'Arsène Courty, Rumi.

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0: 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Et oui, vous êtes toujours dans Trad l'émission, l'émission des musiques traditionnelles d'aujourd'hui ou d'ailleurs, sur la radio Bob FM, bien évidemment, sur le 89 FM. Et en direct, mais oui, d'où le côté un peu incertitude de la technique et de ma voix un peu tremblante, en ce mercredi soir à 18h30, 28 précisément. Je me suis dit que je voulais vous parler on a parlé de groupes bretons, on a écouté de la musique bretonne, mais on a aussi parlé là notamment de Camille Stimbre et Noé Bazoge qui font partie du groupe Barganat. Et donc qui ont un peu tous des liens avec ces deux personnes qui nous ont récemment quittés, notamment Éric Marchand, qui était un grand homme et qui a fait pour les musiques traditionnelles bretonnes, et Jean Blanchard, lui aussi grand homme des musiques et des danses traditionnelles, qui nous ont tristement quittés très récemment, dans le courant du mois d'octobre-novembre. Alors, Éric Marchand, je ne le connaissais pas. Alors, ni Jean Blanchard non plus, je ne les connaissais pas personnellement. Mais en tout cas, Jean Blanchard, pour le coup, était un nom que j'ai beaucoup, beaucoup entendu de par mes connaissances dans le milieu du monde traditionnel, des musiques traditionnelles en tout cas. En faisant mes toutes petites recherches à droite à gauche, je suis tombé sur une émission de Radio Nova, Le Réservoir, d'Antoine Boge, qui avait interviewé à l'époque Jean Blanchard, donc dans son émission. Je me suis dit que pour lui rendre un peu hommage, de passer un petit extrait de cette émission pour que vous puissiez au moins savoir qui est ce grand homme des musiques traditionnelles.
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3: Cette semaine dans le réservoir, un vieux sage de la musique folk française.
4: Je m'appelle Jean Blanchard, j'ai 73 ans. Et je suis arrivé à Lyon venant du Berry. En 1966,
3: donc jusqu'à 2022, ça fait...
4: Ça fait longtemps.
3: Pour remonter le fil de son long parcours et revenir un peu sur l'histoire du mouvement folk français, Jean Blanchard, barbe longue et petite lunette ronde, m'a donné rendez-vous chez lui, rue de l'Alma, en haut des pentes de la Croix-Rousse. Chez lui où, par les fenêtres de son salon, la ville de Lyon s'offre comme une peinture. Mais à la base, on devait se retrouver un petit peu plus haut encore, sur le plateau.
4: Oui, il y a eu un petit accident de chauffage dans le lieu agenda où on devait se retrouver.
3: Et donc, histoire de ne pas trop se les cailler, Jean a finalement préféré faire ça à la maison.
4: C'est un lieu, je dirais, de militance pour les nouvelles formes musicales, mais pas seulement, et qui accueille régulièrement depuis, je ne sais pas exactement combien de temps, mais ça doit bien faire 3 décennies, qui accueille de jeunes artistes qui veulent s'essayer, donc ça leur fait des dates de rodage. Et c'est entre autres un lieu où j'enseigne un instrument traditionnel depuis longtemps déjà, j'enseigne la cornemuse.
3: Et qu'il soit désormais un spécialiste de la cornemuse du centre de la France, ça n'est pas forcément très étonnant. En effet, le petit Jean grandit pas très loin de Bourges et côtoie dès l'enfance deux groupes folkloriques qu'il initie aux danses et à la musique traditionnelle de sa province natale, le Berry.
4: Un de ces deux groupes, le groupe Notre Berry à Bourges, m'a fortement incité en 1969, alors que j'étais déjà étudiant à Lyon, à participer à un stage de formation professionnelle à la collecte.
3: La collecte, dans le milieu folk, c'est aller voir les anciens, les dépositaires des traditions musicales pour les enregistrer et ainsi sauvegarder, archiver ces cultures basées sur la transmission orale.
4: Et ça se déroulait au Québec. Et dans ce contexte, j'ai fait la connaissance de... de personnalités parisiennes qui étaient en fait engagées dans ce qui s'appellera après le mouvement folk et qui ont été les fondatrices et fondateurs du folk club parisien Le Bourdon.
3: Le Bourdon, c'est-à-dire le premier et le plus important des folk clubs français dont le but est de transmettre la musique traditionnelle française et d'offrir une scène à ceux qui veulent en reprendre le flambeau.
4: Donc on a passé plusieurs semaines ensemble et a germé évidemment dans ma tête l'idée de faire la même chose à Lyon. Et quelques années plus tard, 2 ou 3 ans plus tard, ça a été possible avec d'autres musiciens, d'autres personnes intéressées à Lyon, d'ouvrir un folk club qui a été tout à fait à l'image du Bourdon parisien et qui s'est appelé La Chanterelle. Pour des raisons qui font sourire, c'est-à-dire que le bourdon, c'est une des cordes de la vielle à roue et la chanterelle, c'est une autre corde de la vielle à roue. Et on a donc ouvert ce lieu qui était Cour des Voraces et ça a duré pendant pas mal d'années. Ça a été un lieu une espèce de chaudron musical dans lequel se sont engouffrées des personnes enthousiastes qui, comme une évidence, se sont mises à pratiquer ces répertoires, ces instruments et les collectes. Et de ce lieu sont sortis des groupes plus stabilisés qui ont constitué le panorama de ce qu'on a appelé à l'époque le folk lyonnais. Et arrive très vite un phénomène tout à fait important pour le développement de ces formes musicales très variées, c'est la mise en place, dans un chaos définitif, de festivals d'été.
3: Des festivals qui, en ce début d'année 70, commencent effectivement à arriver en France après que Woodstock aux États-Unis en 69 et l'île de Wight au Royaume-Uni en 70 ont ouvert la voie.
4: Le premier festival, c'est 72. Le festival de Védin. Védin, c'est une petite bourgade située dans le département du Cher. C'est un festival co-organisé par La Chanterelle et Le Bourdon. Évidemment, personne ne sait le faire, hein, au point de vue logistique.
0: Donc voilà, un petit extrait, en tout cas, que je vous conseille vivement d'aller écouter. Donc l'émission Le Réservoir sur Radio Nova, on le trouve encore sur le site internet de Radio Nova, avec Antoine Boge, qui interview Jean Blanchard, grand homme des musiques traditionnelles qui a fait énormément et qui nous a donc quitté fin octobre dernier. Et donc pour lui rendre ce petit hommage modeste qu'il est sur Trad, l'émission, sur les ondes de Bob FM, eh bien je vais vous passer un morceau de Bargainat qui s'appelle « Joli mois de mai ».

Trad, l'émission des musiques traditionnelles d'aujourd'hui et d'ailleurs, sur Bob FM. Et oui, Trad, l'émission des musiques traditionnelles de ta radio préférée, les mercredis soirs à 18h, même si je ne suis pas très régulier. Et ce soir, particulièrement en direct live des studios de la radio dans nos nouveaux locaux, voilà. Enfin, nos nouveaux qui sont peut-être plus si nouveaux que ça, mais bon, en tout cas, on est là. Et donc, c'était Barkanat, voilà, joli mois de mai. Sur leur album qui s'appelle C'est pas banane d'ailleurs, qui est un joli nom de un nom d'album. Ils sont assez rigolos dans leur nom d'album, Barkanat. Donc c'est pas banane, deuxième album de ce groupe. Je sais pas chez qui ils sont comme label. Je regarderai ça, je chercherai un peu. La Clarenbox, je vois. Est-ce que c'est chez la Clarenbox? Je ne sais pas. En tout cas, je crois qu'ils ont enregistré la Clarenbox. Je ferai mes petites recherches. Voilà. Qu'est-ce qu'on s'écoute maintenant? Qu'est-ce qu'on pourrait s'écouter? Ah, bah si, je pourrais vous faire écouter peut-être un morceau du prochain du groupe que j'ai interviewé à Ars, au son continu, l'été dernier. Et donc, qui arrive bientôt, qui arrive bientôt. Et ce groupe s'appelle Makix, qui ont un album, qui sont en train de préparer un album. En tout cas, à l'époque où je les ai enregistrés, ils étaient sur la fin de cet album, mais ils ont mis quelques pistes à disposition sur Bandcamp pour nous donner envie, finalement, d'écouter et de trouver cet album. Et donc, je peux vous passer un petit morceau. L'album s'appelle « En attendant l'album ». Il y avait un morceau que j'aimais bien. Un branle simple ou une chapeloise. Allez, on va faire la chapeloise qui s'appelle Barnier. Voilà, du groupe Makix.

c'était Makix. Ils sont complètement barjots, ils sont complètement fous, mais on les adore. C'est un genre de musique traditionnelle un peu bal fluo boom de lycée. C'est dingue. Makix, bah, il fusionne électropop hypnotique et musique traditionnelle, insufflant au son archaïque du sud un groove qui relie farandole et dance floor post-industriel. Ce duo minimaliste déploie un univers inattendu, et c'est le moins qu'on puisse dire, mêlant trouvailles électroniques et instruments traditionnels ou faits maison. Expert en rosophilie, qui est l'art du roseau à musique, Maxence Camelin et Henri Maquet redonnent vie aux hanches et instruments anciens. Enseignant au COMDT de Toulouse et au Conservatoire de Carcassonne, Maxence est spécialiste de la bouesse et de la bodega, tandis que Henri développe une approche unique de la conférence-concert depuis 20 ans. Voilà un peu ce que va donner notre interview au son continu de l'été dernier, du coup. Ce mélange entre passé et futur, ils aiment bien ça. Pour vous donner un ordre d'idée, la description de leur album, c'est en avant-proms des extraits de notre album Quantique, qui est déjà sorti dans un futur proche. On l'aura bientôt fini il y a 2 semaines, donc un peu de patience jusqu'à l'été dernier pour des balles foudingues, des distributions de CD dédicacées par les voyageurs du trad. Je ne vous en dis pas plus sur ce groupe bien barré, mais avec qui on s'est quand même bien marré lors de l'interview. Et donc ils vont pouvoir un peu nous expliquer tous ensemble leur vision de la musique traditionnelle, comment est-ce qu'ils en sont arrivés à faire Makix comme projet, comme duo, et comment ils perçoivent un peu justement cette musique traditionnelle ou cette musique actuelle, un peu cette question qu'on s'est beaucoup posée à Ars l'été dernier. Voilà, nous sommes sur la fin de cette émission en direct sur les ondes de Bob FM dans Trad, l'émission. Et on va bientôt laisser place au dictaphone en ce mercredi 19 novembre. Cette émission n'est pas enregistrée en même temps car je n'ai pas pris ma carte SD vu que ce n'était pas prévu que je fasse mon émission en direct, mais on arrivera bien à bidouiller quelque chose pour pouvoir la réécouter sur le site de la radio Bob FM, bobfm.org, et sur les différentes plateformes d'écoute où vous pouvez d'ailleurs d'ores et déjà écouter les anciennes émissions de Trad, que ce soit au son continu donc, mais les premières faites au studio. Merci beaucoup pour cette petite heure d'écoute de musique traditionnelle improvisée, faite de briques et de brocs, et je vous promets que les prochaines émissions seront un tout petit peu plus bossées. Qu'est-ce qu'on peut se passer pour la fin de l'émission? Il nous reste quand même 8 petites minutes, donc je vais pouvoir essayer de bricoler quelque chose. Et la prochaine fois, on essaiera d'essayer d'avoir un invité, peut-être. Je ne sais pas. Ne te projette pas sur des choses que tu ne peux pas tenir, Alex. On va s'écouter un Trinkadit sur leur dernier album. J'en avais passé déjà dans le premier épisode de Trad. Trinkadit, justement, un groupe du Sud qu'on apprécie beaucoup ici à Trad. Et leur dernier album qui en vaut vraiment, vraiment, vraiment la peine. Las Ondas. Si vous ne l'avez pas encore écouté, allez-y. Si vous ne l'avez pas dans votre discographie, récupérez-le tout de suite. Et si vous ne les avez pas encore vus en bal, foncez tête baissée. Je vais vous passer le premier morceau de leur album. Et on se dit à très très bientôt pour une prochaine émission de Trad. Allez, bisous.

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6: La mécanique aléatoire, c'est une heure de musique prise au hasard dans la discothèque de Canal B. Au menu aujourd'hui de cette émission, des choses connues, des choses moins connues et des choses qui mériteraient de l'être connues. Et on commence cette émission avec un titre de 1980 dédié au rock critique français en général et à Patrick Delin et Philippe Manœuvre en particulier. Et ce morceau, c'est Crève Salope, métal urbain dans la mécanique aléatoire.

Ces 2 minutes 58 de délicatesse et de subtilité sont tirées d'une compilation sortie en 1981 intitulée « Les hommes morts sont dangereux », un titre en adéquation avec la situation du groupe à l'époque puisque Métal Urbain n'existait plus depuis 1980. Métal Urbain, ça a duré de 1976 à 1980. Après, il y aura une reformation début 2000, sans intérêt, hein, avec quand même un album produit par Chelo Biafra, avec 3 singles seulement, ça suffit pour que ce groupe devienne une référence. Le premier sorti en mai 1977, Panique, c'est son nom, a été élu single de la semaine par le NME, le New Musical Express, excusez du peu, hein. Le deuxième, Paris Maquis, sorti lui en décembre 77, est le premier single à avoir été pressé et distribué par le label Rough Trade, le label anglais, le fameux label anglais. Et le dernier, le troisième, eh bien lui, rien de spécial, hein, c'est juste le troisième. Son titre, c'est Hystérie Connective et il est sorti en janvier 1979. Bon, lequel je vais vous passer des trois? Ben, le mieux, c'est de faire ça au hasard, hein. Piqué, piqué, collégrin, bourré, bourré, ratatam, astram, gram, c'est toi que l'on va écouter maintenant. Eh bien, ça sera Hystérie Connective, Métal Urbain dans la mécanique aléatoire.

Sheila, c'est le titre de ce morceau tiré de Cure for Pain, le deuxième album de Morphine, celui qu'il faut avoir écouté, un album sorti en 1993. Morphine, c'est un trio gagnant, une basse, une batterie, un saxo et cinq albums. L'aventure s'arrêtera un soir de juillet 1999 quand le cœur de Mark Sandman, le bassiste et chanteur du groupe, va le lâcher sur scène. On va écouter encore une fois Morphine avec un morceau un peu moins connu que les innombrables standard que contient ce disque. Ce morceau, c'est Let's Take a Trip Together, Morphine dans la mécanique aléatoire.

Yann Dury, Sex and Drugs and Rock and Roll, un titre que l'on retrouve sur New Boots and Panties, un album de 1977. Yann Dury a 35 ans à l'époque. Il pose sur la pochette avec son fils Baxter. Une photo prise devant un magasin de fripe à Vauxhall, un quartier du sud de Londres. La pochette, comme le disque, ne ressemble à rien, je veux dire, à ce qui se faisait à l'époque. On est en plein mouvement punk. Yann Dury n'a plus l'âge d'être un punk. N'empêche que ce sont les mêmes qui allaient au concert des Clash et des Sex Pistols qui ont acheté ce disque. Et pour la petite histoire, ce morceau a été inspiré, ou plutôt pompé, sur un titre d'Ornette Coleman, ou pour être plus précis, sur un solo de contrebasse. Oui, oui, un solo de contrebasse de Charlie Eden, le bassiste de Coleman. Mais ce qui est le plus drôle dans cette histoire, c'est que le solo en question était déjà un emprunt ou un clin d'œil à un vieux titre de musique cajun ou créole, je ne sais plus, mais c'est pas grave. Et une dernière chose pour les curieux, le morceau d'Ornette Coleman, c'est Rumbling, et on le trouve sur l'album Change of the Century. Bon, on écoute quoi maintenant? Ça ou ça? Ah bah ça, tiens, ça oui. Graham Coxon, dans la mécanique aléatoire.

Crystal Steels, Future Folklore sur Nature Noire, en français dans le texte. Leur troisième et dernier album, un album sorti en 2013. Un album décevant ou plein de bonnes surprises, ça dépend de chacun, par le fait que cet album se détachait des deux précédents. Bon, c'était pas une remise en question totale, mais à l'époque, les gens aimaient chipoter sur des détails. Et puis avant Crystal Steels, c'était Graham Coxon avec Just Be Man, un titre extrait de The Kiss of Morning, son quatrième album solo, un album sorti en 2002. En 2002, c'était pas encore officialisé, mais tout le monde le savait, que Graham Coxon avait quitté ou avait été évincé de Blur. Évidemment, à sa sortie, ce disque a été scruté et décortiqué, surtout les paroles. Et dans les textes des chansons de cet album, Coxon parle de solitude, d'amitié trahie. Par exemple, sur le dernier morceau, Good Times, il demande, on ne sait pas qui, de se souvenir des bons moments passés ensemble. Et bien sûr, tout le monde à l'époque avait une petite idée à qui il s'adressait.

the Garden. C'est le titre de ce morceau. The Garden, c'est un duo californien. C'est celui des frères Shears, Wyatt et Fletcher. Et ce qu'on vient d'écouter est tiré de l'album du même nom. Un album chaotiquement agréable. C'est ce que j'avais lu dans une critique. Bon, je sais, c'est juste une formule, mais elle m'est restée dans la tête et je ne sais pas pourquoi. Et puis avant The Garden, c'était Motormarch, un autre duo, celui-là écossais, celui de Jane Fisher et de Mark Lowe. On les a écoutés avec We Are The Public, un titre tiré de Chrome Tape, leur second album. Un album chaotique aussi, mais pas très agréable. Bon, ça dépend pour qui, hein. Moi ça me va très bien. Et vous, vous voulez écouter un autre titre de Motormarch ou de The Garden, hein, dites-moi. Les deux ? Ok, d'accord, va pour les deux.

triplette de cette émission avec un instant Pink Mexico avec Paperclip Toothpick, un titre tiré de Pink Mexico, un album sorti en 2014. Et puis avant, c'était The Garden avec The Crystal Clear. Et pour débuter cette séquence, on a écouté Motormark avec le morceau Anti Me. Maintenant, sans transition, on passe à tout autre chose, et cette autre chose, c'est Inex Fox. Inex Fox dans la mécanique aléatoire.

Inex Fox, Crossing Over the Bridge, un titre de 1973 tiré du premier album et seul album solo d'Inex Fox. Cet album s'intitule Inex Fox at Memphis. Avant ça, Inès partageait la scène avec son frère Charlie sous le nom d'Inès and Charlie Fox, et ça jusqu'en 1969. Après la fin du duo, début 70, elle va signer avec Volt, Volt une filiale de Stax Records. Elle part pour Memphis, ou plutôt, elle se retrouve à Memphis, livrée elle-même, du moins c'est son impression. Pour elle, Volt ne met pas beaucoup de moyens, ou pas les moyens nécessaires pour que cet album soit une réussite. Elle aura malheureusement raison, puisqu'à sa sortie, ce disque va passer totalement inaperçu. Alors après cet échec, Inès Fox mettra fin à sa carrière, elle jettera définitivement l'éponge, malgré l'offre de Stax qui lui propose début 74 d'enregistrer la chanson « Woman to Woman », titre qui deviendra un hit monumental aux États-Unis, chanté par une autre, et cette autre, c'était Shirley Brown. Comme quoi, le malheur des uns fait le bonheur des autres.

Tenement Yard de Jacob Miller, Tenement Yard, un titre tiré de l'album du même nom, un album sorti en 1976. Jacob Miller, qui fait partie du Club des 27, vous le saviez? Non? Non? Quoi? Vous ne savez pas ce qu'est le Club des 27, c'est pas grave. Et puis avant Jacob Miller, c'était Roxane Chanté avec I Have a Nice Day, un morceau tiré de Bad Sisters, son premier album, sorti en 1989. I Have a Nice Day qui est aussi, ou qui était, le titre de son émission de radio. Et oui, après une courte carrière dans le rap, Roxane a fait plein d'autres choses, et parmi ces autres choses, de la radio.

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1: Canal B vous propose aujourd'hui une sieste musicale sélectionnée par le chanteur et pianiste américain Daniel Knox, un des invités de Spéléographie 2024, la 5e Biennale des Écritures. Daniel Knox a pu travailler avec des artistes aussi divers que David Lynch, Jarvis Cocker ou The Handsome Family. La Biennale Spéléographie, quant à elle, se consacre à rechercher, repérer, explorer, étudier, cartographier les écritures dans leurs diverses formes. Littéraire, graphique, artistique, sonore, spectaculaire. Plus d'infos sur spéléographie.fr. La sieste intitulée Quiet commence immédiatement avec une courte pièce instrumentale par Daniel Knox lui-même.

Dans la sieste musicale du jour sur Canal B, intitulée Quiet et sélectionnée par le musicien Daniel Knox, invité de Spéléographie 2024, vous venez d'écouter Yara Asmar, précédée de Kuniyuki Takahashi, Anne Laplantine, H. Hunt, Patricia Woolf, May Roosevelt et tout à l'heure Daniel Knox. À suivre Aaron Copland et Andor Foldes.

C'était un titre de Ali Palombo sur Canal B dans la sieste sélectionnée aujourd'hui par le chanteur et pianiste américain Daniel Knox, invité de Spélographie 2024. C'était précédé de David Darling, 2003 Toyota Corolla et tout à l'heure Aaron Copland et Ander Foldes. À suivre, Mayday.

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Vous écoutiez à l'instant une très courte pièce par Ali Palombo sur Canal B. C'est la sieste musicale intitulée Quiet et dont la sélection a été faite par Daniel Knox, invité de Spéléographie 2024. Vous écoutiez auparavant Elivium, Local, Austin Farwell et tout à l'heure Mayday. À suivre une sélection tout aussi atmosphérique avec un titre par Mick Turner.

par le même musicien. Auparavant, c'était Down Clouds, Bobby McFerrin et Yo-Yo Ma, John Carroll Kirby, Halley Palumbo et Mick Turner. Plus d'infos sur spilographie.fr. Ultime morceau à présent avec la très courte pièce Lost Fragment par Daniel Knox. 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
4: Ce projet de Green Dock, il est relié à un méga projet plus large. C'est là que ça peut devenir un truc comme la 69 ou le méga 4.

0: C'est un truc qui s'appelle Aropa, pour le Havre, Rouen, Paris. Et c'est l'idée d'utiliser la Seine comme un axe logistique et de créer une espèce d'autoroute fluviale là-dessus et de faire plein d'entrepôts partout sur tous ces territoires-là.
1: Aropa, encore un gigantesque projet inutile et monstrueux. Salut les amis, c'est JBD pour Polémiques et la voix off.com et pour votre radio libre préférée. On va aujourd'hui passer l'heure à venir avec un opposant à Green Dock, projet d'un immense entrepôt inutile et nuisible sur le port de Gennevilliers, à 5 km de Paris. Green Dock, qui n'a rien de vert, n'est même pas destiné au transport fluvial, mais au fret de 2500 camions par jour selon l'estimation. Cette horreur Green Dock, en pleine ville, ne serait que l'une des pièces du délirant projet Aropa, détruire des milieux et des terres agricoles, transformer des cours d'eau en autoroutes fluviales, bien rectilignes, bordées de plateformes logistiques et autres installations industrielles. Et il est donc logique qu'on parle à nouveau ici aussi du mortifère méga-canal Seine-Nord-Europe, car tous ces grands projets inutiles sont liés entre eux au service de l'empire logistique.
0: Ce dont on veut pas, c'est l'empire logistique. Donc l'empire logistique, c'est ces flux là qui nous passent au-dessus et dont profitent les grands groupes. Une origine et une continuité coloniale, prendre la richesse à des endroits loin sur la planète et à la ramener chez nous, bref, il y a une vraie logique coloniale dans tout ça. Donc l'empire logistique, c'est ce qu'on veut pas. Nous, ce qu'on a besoin, en Ile-de-France, c'est particulièrement fort, c'est de l'approvisionnement. On va pas, nous, se mettre à fabriquer tous nos objets et à consommer tous nos légumes. On vit dans une zone qui est hyper urbanisée. Donc on a besoin d'approvisionnement. Donc nous, on met en place, par exemple, un contre-projet, c'est le cas aussi pour Méga-Canal, pour que ces zones-là servent à des formes de logistique qui nous aident. Et c'est pas de la logistique, c'est de l'approvisionnement. Nous, sur le port de Gennevilliers, on voudrait qu'il y ait un emplacement pour un entrepôt de la sécurité sociale de l'alimentation. Ça, il y a besoin de logistique pour acheminer les légumes jusque chez nous. Mais pas un énième entrepôt d'un promoteur immobilier qui va louer des sous-traitants logistiques, on sait même pas ce qu'ils vont faire à l'intérieur. Pas ce genre de logistique.
1: Octobre 2025, après la traversée de Paris sur la Seine, l'expédition Bateau Labo fait escale sur l'île Saint-Denis dans le 93 et s'amarre à une péniche. Bateau Labo, c'est un équipage de marinières et de mariniers, scientifiques, artistes, qui naviguent en direction du Danube à bord de la Fillonnerie, chaland de Loire en bois tel qu'on les faisait au 19e siècle. Un bateau parti de Région Centre en septembre 2025. Et c'est à l'occasion d'une conférence organisée par Bateau Labo qu'on rencontre l'un des membres du collectif Stop Green Dock. Bonjour.
2: Bonjour et bonjour à toutes celles et ceux qui nous écoutent.
1: Alors Green Dock, c'est quoi ?
2: Green Dock, c'est un projet d'entrepôt géant. Vraiment géant, ça fait 600 mètres de long et 35 mètres de haut sur les berges de Seine. Vraiment collé à la Seine, c'est à 4 mètres de l'eau au plus proche des constructions. Et projet d'entrepôt, alors qui s'appelle Green Dock, c'est vraiment un greenwashing éhonté. Comme on le voit souvent, c'est absolument pas green, c'est un entrepôt logistique, une usine à camions, ce qui est prévu par le promoteur immobilier lui-même, parce que c'est un promoteur immobilier qui veut le construire. C'est 2500 véhicules jour, et donc beaucoup de camions. Donc c'est absolument pas green, et c'est même pas dock. En fait, ils ont appelé ça Green Dock, parce qu'au début, c'était présenté comme un entrepôt fluvial, pour faire du transport fluvial, avec l'idée que forcément, c'est bien le transport fluvial, ce qui peut être le cas, mais pas toujours. Mais là, c'est même pas fluvial. En fait, c'était vraiment pour faire passer c'est la pilule que ce terme a été utilisé. Maintenant, on sait qu'il y a moins de 10% de fluvial, tout le reste, c'est du camion. Et donc, depuis 2-3 ans maintenant, il y a une lutte locale qui s'est montée autour de ce projet d'entrepôt géant, qui est peut-être moins connu que A69 ou Méga Canal, parce que c'est quand même moins gros, c'est pas une infrastructure à l'échelle nationale, mais c'est quand même une infrastructure logistique, et de ce point de vue-là, ça fait bien la connexion entre ces luttes-là. L'empire logistique, c'est un terme qu'on utilise beaucoup, est en train de ruiner nos vies et nos espaces de vie, et ça vaut aussi pour le 93, où on est là, donc en pleine banlieue nord, tout près de Saint-Denis, des territoires de résistance et de lutte qui sont bien connus, moins connus pour les sujets écolos, mais ça y est, c'est parti là.
1: Cette conversation a lieu fin octobre 2025, 15 jours après la grande mobilisation anti-méga-canal de Longueuil-Enel, dont cette émission vous a déjà beaucoup parlé et dont on va reparler maintenant. car il y a évidemment des rapports entre Green Dock et le grand canal Seine-Nord-Europe. Ces deux grands projets d'infrastructures inutiles et hors de prix ont aussi en commun d'être imposés de force dans un assourdissant silence médiatique. Quasiment personne n'a entendu parler ni de Green Dock, ni de méga-canal à 10 milliards d'argent public. Silence radio.
2: Ouais, mais ça, c'est un des enjeux du rapport de force et des luttes locales, quoi. C'est de faire connaître des projets pour lesquels tout est fait pour que ça passe sous les radars, quoi. Pour donner un exemple, Green Dock, nous, c'est des riverains qui se sont rendus compte de l'existence de ce projet, un peu par hasard. C'était annoncé nulle part. Et maintenant, localement, c'est quand même un sujet. Alors, ça ne veut pas dire que tout le monde est au courant, mais c'est un sujet. C'est discuté dans plein d'espaces. Et je pense que c'est le cas aussi du méga-canal. Le méga-canal, c'est vraiment un projet d'envergure nationale. Et le coût, là, des 10 milliards, va faire que d'une manière ou d'une autre, si la lutte continue, et ce sera le cas, bah, ça va finir par être connu, tout comme la 69 est devenu un sujet national, comme avant, le projet d'aéroport à Notre-Dame-des-Landes était devenu un sujet national. Moi, je m'inquiète pas trop, on sait faire, mais on part toujours de loin. Parce que c'est volontaire, quoi. Il n'y a aucune volonté de donner un peu place aux habitants sur les territoires pour décider de si oui ou non ils veulent ou pas de ces grands projets-là, quoi.
1: Le projet Green Dock, c'est de l'argent public ?
2: Non, Green Dock, c'est de l'argent privé. C'est un promoteur immobilier qui va faire de la financiarisation. Ce qui est public, c'est qu'il utilise un espace, les berges de Seine, dont on profite toutes et tous ici. Franchement, en banlieue nord, des espaces de nature, il n'y en a pas beaucoup. Celui-ci, il est joli. Juste en face de l'entrepôt, il y a une zone Natura 2000 avec une réserve ornithologique. C'est la seule zone Natura 2000 de la petite couronne. Donc, c'est pas de l'argent public, mais ça bouffe quand même de l'espace public.
1: Du commun, donc.
2: Ça bouffe du commun, voilà, c'est ça. Mais par contre, ce qui est intéressant dans ce que tu disais, cette idée qu'en fait, c'est complètement déconnecté au territoire. Parce qu'il y a toujours l'idée qu'on va sauver des territoires perdus avec ce genre de grands projets, en créant des emplois, de l'activité, etc., etc. Et en réalité, c'est vraiment pas le cas. Alors déjà, ça crée pas beaucoup d'emplois pour beaucoup d'argent. Et puis, c'est souvent des emplois pourris. Méga Canal et Green Dock, c'est des emplois dans la logistique, dans les entrepôts logistiques. C'est le secteur où il y a le plus d'accidents du travail et de maladies professionnelles en France. Le secteur où il y a le plus d'intérim. C'est un secteur hyper pénible, où il n'y a pas d'évolution de carrière possible, très ouvrier. Et en fait, il y a vraiment un délire quand même des décideurs publics de se dire, voilà, on a ces territoires perdus, périphériques, ils appellent comme ils veulent, à qui on va refiler des activités un peu pourries. Et c'est déjà une vision des territoires qui est vraiment dégueulasse. Et puis en plus de ça, la déconnexion, c'est aussi... Donc tout ça, c'est de l'infrastructure logistique, c'est du flux. Mais les flux qui sont censés passer par ces espaces-là, ils sont pas liés au territoire. Dans quel sens ? Je dis ça parce que souvent, nous, on nous répond, ah ouais, entrepôt géant, mais on a qu'à arrêter de commander des colis. Bon, c'est vrai, on peut arrêter de commander des colis, mais en fait, c'est pas ça le but de ces infrastructures, c'est pas ça leur principale utilité. Green Dock, c'est un hub logistique qui va recevoir des flux qui viennent de très loin, qui vont être stockés dans l'entrepôt et qui vont repartir très loin. Donc en fait, les grands groupes, ils utilisent ça pour diminuer leurs coûts de transport. C'est leur business à eux. C'est pas forcément connecté à nos modes de vie. Et même nos modes de vie pas très cool, c'est-à-dire commander des produits Amazon. Et c'est pareil pour le canal Seine-Nord-Europe. Ce truc, il est destiné à exporter des céréales à l'international. Et donc ça n'a pas du tout d'intérêt du point de vue de l'approvisionnement du territoire, du point de vue de la relocalisation même, ça empêche de relocaliser tout ça. Et donc il y a vraiment une déconnexion totale. Et c'est cool de la souligner et de pas toujours dire que c'est notre faute parce qu'on commande des colis ou parce qu'on utilise la logistique. Alors on a besoin un peu de logistique, mais la logistique qu'ils font eux, c'est vraiment rien à voir avec ce qui se passe sur un territoire.
1: On voit ça autour de tout ce qui est grand projet inutile. On y va, on passe en force. Avec un peu de chance, les citoyens, citoyennes ou les gens ne s'en rendront pas compte et seront mis devant le fait accompli. Peu importe ce que pourrait dire je ne sais quel tribunal administratif, le temps que des citoyens et citoyennes et que des gens se réveillent, les travaux seront déjà finis. On l'a vu par exemple sur la 69, sur les bassines par exemple. Une fois qu'elles étaient finies, remplies, le tribunal administratif a dit non, c'est illégal. Et là, c'est la même méthode aussi.
2: Nous, on est quand même dans une situation un peu différente pour l'instant que la 69 ou le méga canal, par exemple, parce que c'est encore un projet local. Et pour l'instant, c'est le maire de Gennevilliers qui porte ce projet. Il s'appelle Patrice Leclerc. Vous irez lui faire coucou si vous voulez. Et Patrice Leclerc, en fait, c'est un maire communiste qui, par ailleurs, sur sa commune, défend des choses qui sont intéressantes. Par exemple, c'est un grand soutien de la Palestine, etc., etc. Donc nous, le combat, il est un peu différent de ce point de vue-là. Ce maire, il croyait sûrement à son projet au début. Il y croit de moins en moins. Il a fait plein de déclarations publiques suite à la mobilisation. Le rapport de force l'a un peu isolé. Comme quoi, bon, peut-être qu'il n'allait pas déposer le permis de construire. Tous les gens autour de lui, la CGT, les syndicats, tout le monde lui a dit « faut arrêter ». C'est une manière de montrer aussi que l'emploi, ça ne marche pas. Parce que nous-mêmes, les gros syndicats, ils sont contre le projet d'entrepôt géant. Et donc nous on espère encore qu'il peut basculer. On a vraiment cette idée que possiblement il peut revenir vers nous et se dire ok c'est bon, on arrête, et on espère qu'on peut gagner cette lutte comme ça. Après, ce qui peut se passer, c'est que lui, il peut refuser de déposer le permis de construire. Ça va jouer dans les mois à venir, là. Et par contre, ce projet de Green Dock, il est relié à un méga projet plus large. C'est là que ça peut devenir un truc comme la 69 ou le méga canal. C'est un truc qui s'appelle AROPA. AROPA, c'est pour le Havre-Rouen-Paris. Et c'est l'idée d'utiliser la Seine comme un axe logistique. Il y a vraiment cette vision que la Seine est un axe, et de créer une espèce d'autoroute fluviale là-dessus, et de faire plein d'entrepôts partout, sur tous ces territoires-là. Et ça, ce projet, il est porté par Édouard Philippe, et il est soutenu par l'État. Et là, possiblement, ce qui pourrait se passer, c'est que si le maire refuse de signer le permis de construire, ce qu'on espère, on pourrait basculer dans une autre phase où, en fait, AROPA, Édouard Philippe, et tous ces grands méchants-là, forcent, et on basculerait dans un autre rapport de force, quoi. Mais pour l'instant, on n'est pas encore là.
1: Mais ce serait pas un projet qui serait aussi un peu en concurrence avec le méga canal? Enfin, ils veulent en faire partout et ils se tirent la bourre entre eux, c'est ça? Et entre gens supposés être du même camp en plus.
2: Ouais, au départ ils étaient très fâchés, hein, parce que donc Édouard Philippe, il avait son projet AROPA, le Havre en Paris, et l'autre côté, du côté du Nord, c'était Xavier Bertrand qui avait son projet du canal Seine-Nord-Europe. Dans les deux cas, l'idée c'est de créer un méga corridor logistique pour concurrencer le port de Rotterdam. Alors déjà, séparément, pour chaque projet, cette idée est complètement absurde. Ils vont jamais atteindre ce truc-là, parce qu'on n'atteint pas comme ça des volumes de flux en claquant des doigts, quoi. Donc c'est pas possible. Mais les deux en même temps, ça n'a plus aucun sens, parce que les deux vont se faire concurrence. Donc au départ, ils étaient très fâchés l'un contre l'autre à cause de ça. Et puis, depuis un moment, il semblerait, enfin on le sait en fait, hein, qu'ils se soient mis d'accord pour pas se taper l'un sur l'autre et pour faire les deux. Et les deux ensemble, ça n'a vraiment aucune raison d'être, ça n'arrivera, enfin ils vont jamais réussir. Enfin ils vont le faire, mais en fait ce sera sous-utilisé, c'est des infrastructures qui sont destinées à finir dans les ruines du capitalisme.
1: L'argument de « oui, mais le fluvial, c'est cool, c'est écolo, ça fait moins de camions », c'est complètement faux. Les méga canals non merci, en fait, ont estimé qu'au mieux, si ce canal méphitique se faisait, au mieux, on aurait le même nombre de camions qu'aujourd'hui. Parce que, comme tu le disais, sur tout le trajet, il y a des infrastructures, il y a des ports, et bien sûr, ces ports sont desservis par des camions.
2: Ben oui, c'est tout le truc, quoi. Alors déjà, il y a un truc qui est vraiment intéressant à comprendre pour le méga canal en particulier, c'est qu'on ne met pas du tout les mêmes marchandises sur les camions que sur les bateaux. Sur le fluvial, on transporte du vrac. Et le vrac, aujourd'hui, le très très gros du volume, c'est des céréales pour l'export, donc ça c'est l'agro-industrie qui joue avec ça, et du BTP. Dans un sens, du sable, à Paris c'est très fort, hein, du sable pour le Grand Paris, et des gravats qui ressortent dans l'autre sens, quoi. Donc c'est pas les mêmes types de flux. Et puis de toute façon, sur tous ces projets-là, aujourd'hui, il n'y a pas du tout l'idée de remplacer un mode de transport par un autre. La seule vraie idée, c'est de faire toujours plus de logistique. Donc même quand c'est du fluvial, si la logique c'est faire plus de logistique, à la fin ça accélère les bateaux, oui il y aura plus de bateaux, mais il y aura aussi plus de camions, plus de logistique, plus de pollution, plus de CO2, plus aussi de consommation très lointaine et moins de relocalisation. La logistique, ça empêche la relocalisation. Donc nous, ce qu'on n'arrête pas de dire, c'est que l'enjeu c'est de transformer la logistique. Pour ça on utilise deux termes, on dit ce dont on veut pas, c'est l'empire logistique. Donc l'empire logistique, c'est ces flux là qui nous passent au-dessus et dont profitent les grands groupes, avec aussi une origine et une continuité coloniale. C'est pour ça le terme empire, il est pas mal, parce que ça sert à prendre la richesse à des endroits loin sur la planète et à la ramener chez nous. Bref, il y a une vraie logique coloniale dans tout ça. Donc l'empire logistique, c'est ce qu'on veut pas. Nous, ce qu'on a besoin, en Ile-de-France, c'est particulièrement fort, c'est de l'approvisionnement. On va pas, nous, se mettre à fabriquer tous nos objets et à consommer tous nos légumes. On vit dans une zone qui est hyper urbanisée. Donc on a besoin d'approvisionnement et donc nous, on met en place, par exemple, un contre-projet. C'est le cas aussi pour Mégacanal. Pour que ces zones-là, qui sont des zones industrielles qu'on ne va pas renaturer du jour au lendemain, hein, mais qu'elles servent à des formes de logistique qui nous aident. Et ce n'est pas de la logistique, c'est de l'approvisionnement. Par exemple, truc très simple, nous, sur le port de Gennevilliers, on voudrait qu'il y ait un emplacement pour un entrepôt de la sécurité sociale de l'alimentation. Vous savez, ce système-là qui permettrait à tout le monde de trouver des légumes à pas cher comme la sécurité sociale. Et ça, il y a besoin de logistique pour acheminer les légumes jusque chez nous. Et donc ça, on veut bien qu'il y ait un entrepôt de la SSA sur le port de Gennevilliers, mais pas un énième entrepôt d'un promoteur immobilier qui va louer des sous-traitants logistiques. On ne sait même pas ce qu'ils vont faire à l'intérieur. Pas ce genre de logistique, quoi.
1: Ça fait plusieurs fois que tu fais référence à un « nous ». Qui est ce « nous » ?
2: Alors, c'est un « nous » multiple. Le « nous », c'est les riverains. Donc, moi, j'habite ici. Et donc, je fais partie des riverains qui sont opposés à ce projet. Donc, il y a un collectif qui s'appelle « Stop Green Dock ». Et dans Stop Green Dock, il y a plein de monde, donc il y a des riverains, des associations environnementales, et donc il y en a plein, je ne vais pas toutes les citer, ça va être un peu long, mais il y a aussi les soulèvements de la terre, le comité local des soulèvements de la terre dont moi je fais partie, qui s'appelle Pleine Tempête, qui est le comité de la banlieue nord.
1: Pleine, il y a un jeu de mots, hein, PLAI.
2: Voilà, c'est la Plaine Saint-Denis, qui était une plaine agricole anciennement.
0: Et donc Pleine Tempête, c'est un comité qui s'est beaucoup investi sur cette question-là de Green Dock au départ, mais qui très vite a souhaité de ne pas s'arrêter juste à un projet d'entrepôt pour éviter un peu cet effet NIMBY, là, not in my backyard, donc ok, les entrepôts, mais pas chez moi. Nous, en fait, on s'est intéressé au sujet de la logistique d'une façon beaucoup plus large, et ça a donné plein de choses différentes. Ça a donné un soutien aux ouvriers de la logistique. On a beaucoup soutenu les grèves sur le port de Gennevilliers. Et donc dans le nous, il y a aussi la CGT. La CGT du 92 et du 93. Solidaire aussi dans le 92 et le 93. Se sont impliqués dans cette lutte-là. Et nous, on a appris plein de choses à faire des alliances avec les ouvriers. Et en plus, on a des choses qu'on partage du genre aimer bloquer le port de Gennevilliers et les entrepôts. Et donc il y a aussi ça dans ce nous-là. Dans le nous aussi, il y a les autres luttes qui sont sur le bassin versant de la Seine et qui ont toutes, et c'est vraiment l'infrastructure du capitalisme qui fait ça, toutes les luttes avec lesquelles on travaille sur le bassin de la Seine, on a tous un problème avec la logistique. Donc il y a le méga canal, on en a parlé. Il y a une lutte aussi à Labassé, c'est au sud de la région parisienne, où il y a une volonté de rectifier la Seine. C'est un endroit où la Seine fait des méandres, ils veulent la rectifier pour faire passer des plus gros bateaux. Il y a la lutte de Gonesse aussi. À Gonesse, il y a un projet d'artificialisation depuis longtemps et une lutte très ancienne qui se mène là-bas. Et ce grand nous, maintenant, on l'appelle les soulèvements de la Seine. Et l'acte du méga canal dont tu parlais, c'était l'acte final d'une campagne d'action, d'une saison, qui s'appelait les soulèvements de la Seine, dans laquelle étaient représentées toutes ces luttes.
3: Et je veux redire que cela relève de l'éco-terrorisme.
4: Avec des modes opératoires qui relèvent, je n'ai pas peur de le dire, de l'éco-terrorisme que nous devons absolument combattre.
1: Malgré ce que des gens nauséabonds ont pu dire là au sujet donc des luttes environnementales, le verbiage crétin de éco-terroriste. Alors ça nous faisait ricaner il y a quelques années, puis en fait de constater aujourd'hui que ça prend dans les têtes, donc ne ricanons pas trop. Mais on a bien compris que les soulèvements de la terre ça sont des gens qui travaillent sans armes, et l'idée c'est bien de remporter, alors, je sais pas si j'ai le bon terme, mais disons la bataille de l'opinion publique.
0: Rebondir un peu sur éco-terrorisme, parce qu'il y a un enjeu important sur ces histoires de criminalisation des luttes et d'accusations de terrorisme. C'est important de dire que c'est pas les écolos qui ont été accusés en premier, c'est d'abord les luttes des quartiers, les luttes des quartiers populaire, les luttes pour la Palestine en ce moment qui sont accusées de ça, et que c'est hyper important de construire des ponts entre tout ça, parce que c'est toujours eux, elles et eux, qui sont touchés les premiers. Nous, faut être là pour les soutenir, et puis on voit que de toute façon nous aussi ça finit par nous toucher, par ricochet, mais il y a des très gros enjeux de se tenir ensemble aussi sur ces terrains là
1: Pour reprendre la chronologie de l'histoire de cette lutte particulière donc contre Green Dock, tu disais ce sont des riverains, habitantes et habitants, qui ont découvert le truc quasiment par hasard. C'était quand et ça s'est fait comment ?
0: Alors ça s'est fait en 2021-2022, les toutes premières informations qui ressortent quoi. Et donc, au début on sait presque rien. Quand les premières infos ressortent, il me semble que c'est début 2022, il y a vraiment ce truc de c'est un entrepôt fluvial. Et c'est présenté comme ça partout. Et ce qui fait tiquer quand même les riverains, c'est la taille. Même si c'est fluvial, un entrepôt de 35 mètres de haut, ça les fait réagir. Donc à l'époque, c'est ça qui lance un peu la lutte locale. Et avec ce problème que c'est 35 mètres de haut, juste en face d'une zone Natura 2000. Le projet d'entrepôt est tellement haut qu'il va mettre sous l'ombre la zone Natura 2000 toute une partie de l'année. Il y a eu plein d'études qui ont été faites, d'abord par nous sur ça, après par l'autorité environnementale, qui est une autorité indépendante. Et en fait, la réserve ornithologique avec tous les oiseaux qui sont sur place, avec l'entrepôt, elle n'existe plus, quoi. C'est très clair. Donc c'est un peu ça qui a lancé la lutte au départ. Et puis petit à petit, les informations sont remontées. Mais il a fallu aller les chercher, il y a eu des demandes des rendez-vous avec le promoteur, avec les gestionnaires du port de Gennevilliers, avec Aropa et tout ça. Et plus les rendez-vous avançaient, plus le truc tombait, quoi. On se rendait compte que niveau travail, c'était pas terrible, que de toute façon, c'était même pas du fluvial, que la renaturation des berges, ils avaient promis ça au début. Ils avaient dit, on va faire un bel entrepôt et on va renaturer toute la berge le long de l'entrepôt. Aujourd'hui, on sait que la construction, les constructions vont approcher jusqu'à 4 mètres de l'eau. Quand t'as 4 mètres entre l'eau et le bâtiment, renaturer les berges, c'est une grande blague. Et tout est tombé comme ça. Et donc aujourd'hui, il n'y a plus grand monde pour défendre ce projet-là.
1: Mais ils ont répondu parce que vous avez posé des questions ou ils ont organisé des réunions d'information publique ?
0: Il y a eu des réunions d'information publique, mais qui ont été exigées par les riverains. À chaque fois, à chaque étape, c'est toujours la mobilisation qui a obtenu des espaces de discussion. Et à chaque fois, ces espaces de discussion, c'est une vaste blague. Par exemple, au tout début du projet, il était prévu une ferme urbaine. Il fallait vraiment que ce soit green, donc ils avaient prévu une ferme urbaine. Mais la ferme urbaine, ça faisait monter le bâtiment encore plus haut. Dès les premières réunions, ils ont dit « Bon, on a compris, vous n'êtes pas contents les riverains, on vous fait une concession, on enlève la ferme urbaine et on diminue de quelques mètres le bâtiment. » Et ils ont présenté ça comme « Voilà, regardez, vous avez gagné. »
1: C'est hyper généreux en fait de leur part.
0: C'est incroyable. Moi, je pense qu'elle n'a jamais existé cette ferme urbaine. C'était un truc qui était tout prêt dès le début pour la négociation. Et donc voilà, il y a toujours des espaces où on nous fait croire qu'on peut discuter, mais en réalité, c'est le rapport de force qui a fait bouger les choses. Et le fait que de plus en plus de monde se mobilise localement, il y a eu plein d'actions, plein de manifestations. Une grosse manifestation, notamment, où il y a eu 2000 personnes en 2024 à Gennevilliers, avec des actions de blocage logistique, etc., etc. Et ça devient un vrai sujet, quoi.
1: C'est ça qui est évoqué dans Première Secousse, le bouquin des soulèvements, cette grosse manifestation?
0: Ouais, c'est ça, ouais. C'est l'acte Green Dog qui est évoqué. Avec peut-être une particularité, c'est que dans les grands actes nationaux qui étaient portés par les soulèvements, Green Dog, c'était le premier, je crois, qui était vraiment dans une zone urbaine dense, sur un projet qui était un peu différent de ce qu'on voit d'habitude. C'était une manif qui n'était pas une manif à la campagne comme les Bassines ou d'autres manifs de ce type. C'était une manif dans le 92 et 93, on est à la frontière en banlieue nord de l'Île-de-France. Nous, quand on a commencé à penser cet acte-là, il y a eu toute une réflexion de se dire, en fait, c'est quoi les soulèvements dans le 93? Parce que les soulèvements dans les Bassines, on voyait bien, dans le Poitou, on voyait bien, mais dans le 93, c'est un peu autre chose. Et donc voilà, assez vite, en fait, dans cette réflexion, c'est la logistique qui est ressortie comme le truc qui ferait sens pour les soulèvements dans une banlieue nord, avec cette idée que dans la métropole, les flux logistiques, c'est là qu'on peut aussi attaquer l'infrastructure, faire bouger des choses et chercher un point concret où faire peser un rapport de force.
1: L'une des nombreuses choses qui ressortent dans cette lutte Stop Green Dock, c'est cette alliance et cette rencontre entre des personnes militantes de divers horizons et le monde du travail, le monde ouvrier et le monde syndical. Maintenant, ça me revient. C'était d'ailleurs assez émouvant à lire parce qu'on aurait pu se dire que tout ça, c'était des univers, l'écologie de gauche radicale et puis les camarades prolétaires qui luttent pour leur pouvoir d'achat et tout ça est très compartimenté. Une convergence et une vraie rencontre. Et c'était très bien raconté dans le bouquin.
0: Ouais, c'est une super rencontre avec plein de blagues, comme tu l'as dit. C'est-à-dire rencontre entre écolo et ouvrier, mais la nouvelle blague, c'est qu'eux disent sans arrêt, quand on se voit sur des piquets, ils disent « Mais c'est nous les vrais écolos !» Et nous disent « Mais non, c'est nous les écolos !» Enfin, il y a des blagues comme ça qui se sont... C'est une super rencontre. En fait, ce qui s'est passé, c'est que dès le début, nous, on s'est dit « On va aller voir l'union locale de Gennevilliers, l'union locale CGT. » En sachant qu'elle a une belle histoire, cette union locale, que certaines d'entre nous la connaissaient déjà. C'est une union locale un peu anarcho-syndicaliste, pour en réalité, je sais pas s'ils seraient d'accord avec le terme, mais qui a toujours mené des combats ouvriers sur le port et à d'autres endroits dans Gennevilliers. Et quand on a été les voir, nous, on marchait sur des œufs quand même. Ouais, qu'est-ce qu'ils vont dire de cette histoire d'anthropologistique? Et en fait, pas du tout. Hein. Toutes nos inquiétudes ou petits stress, en fait, se sont très vite tombés. Eux, on leur a expliqué c'était quoi le projet d'entrepôt. Et très vite, ils ont dit, OK, c'est de la merde, qu'est-ce qu'on fait? Par exemple, c'est eux qui nous ont poussés à mener le contre-projet sur le port de Gennevilliers. Et dire, faut pas rester juste à cet entrepôt-là, on va parler de tout le port de Gennevilliers. Et donc, dès le début, ça a été vite et ça a été très vite. Et puis, eux sont venus, donc les ouvriers, en particulier les ouvriers d'un très gros entrepôt du port et d'une très grosse boîte française, c'est le leader de la logistique en France, qui s'appelle Géodis. Et les ouvriers de Géodis Gennevilliers sont venus quand on a fait notre manif en 2024, ils étaient à la manif, ils sont venus au débat avant, ils ont participé, ils ont mené des actions, on a réfléchi à des actions avec eux à ce moment-là déjà. Et c'était déjà une super rencontre autour du blocage et du feu de palette, qui est vraiment un point de rencontre pour nous qui marche très très bien. Puis après, la rencontre, elle s'est faite dans l'autre sens, elle s'est approfondie dans l'autre sens. Cette année-là, en 2025, en février-mars, eux, ils ont mené une grosse grève d'un mois. Un mois de grève dans un entrepôt logistique, c'est très rare. Mmh. Un entrepôt logistique en banlieue nord. Hein, donc
1: quelle était leur revendication salariale?
0: C'était les salaires. Les salaires sont hyper bas. Comme ils sont forts, c'est un entrepôt, ils sont forts. Il y a 90% CGT, ils ont l'habitude de mener des gros combats. Ils demandaient, je crois que c'était 200 euros de salaire, et ils ont obtenu 150. Okay. Sur un mois de grève, quand même, ça valait le coup. Et en fait, nous, on a beaucoup, dès le début, été en soutien de cette grève. On a mené des actions en soutien à cette grève, des actions de blocage de l'entrepôt. Et ça, c'est un mois de rencontres et d'intensité très, très fort. Faut imaginer, c'est une énorme zone. C'est pas un port, hein, c'est que des camions. C'est une énorme zone logistique dont on se retrouvait à passer des nuits entières parce que ça travaille beaucoup la nuit sur le port de Gennevilliers avec elle et eux à manger des merguez et progressivement des saucisses véganes qu'on avait ramenées parce que chez nous, tout le monde mange pas de viande. parce que c'est de nouveau l'objet d'une blague. Et on y est retourné encore cette semaine. Là, mercredi, il y avait un rassemblement. Ils ont gagné leur grève, mais les patrons, ils sont mauvais joueurs dans la logistique. Donc, il y a plein de répression dans l'entrepôt. Il y a eu des sanctions, des licenciements. Donc, on a refait un rassemblement cette semaine. Et au rassemblement de cette semaine, il y a les greniers des soulèvements de la terre qui ravitaillent les luttes, qui sont venus rapporter des cagettes de légumes récupérées chez des maraîchers camarades de l'Île-de-France. Le piquet de grève a été ravitaillé comme ça, en poireaux, tomates, il y avait des pommes, etc. Il y avait plein de trucs, quoi. Et à chaque fois, voilà, on passe des caps avec LEE et c'est toujours très chouette, quoi.
1: Les greniers, c'est des gens, comme tu le disais, des maraîchers ou tout simplement des gens qui s'y mettent et qui, ici et là, cultivent de la terre pour produire des légumes, pour alimenter les luttes. Donc c'est très chouette, quoi. Il y a une vraie rencontre, une vraie alliance et qui perdure, quoi, jusqu'à là, au moment où on se parle, quoi.
0: C'est vraiment génial. Dans la semaine. Et puis comme il y a le contre-projet qui est en cours, on se voit très régulièrement pour ça, parce que nous, le point de départ du contre-projet, on se méfie un peu des contre-projets qui partent du haut. Il y a un peu un réflexe à faire les urbanistes quand on fait des contre-projets, parce qu'on a l'impression que c'est plus sérieux quand ça ressemble à un rapport, à un document d'urbaniste. Nous, on est parti d'un truc, on veut essayer de faire, on appelle ça de la planification par le bas, et ça veut dire qu'on rencontre les ouvriers pour leur demander comment ça marche. Cette idée que c'est eux qui ont le savoir-faire sur la logistique qui permettra de transformer les infrastructures, de les supprimer quand il faut les supprimer, mais de les transformer quand on peut les transformer. Donc on passe beaucoup de temps avec LEE là-dessus, sur des détails techniques parfois, du transport, sur le fret ferroviaire. Vous imaginez, le port de Gennevilliers, c'est traversé par des rails. Il y a toute l'infrastructure qu'il faut pour amener des trains, et il n'y a plus de trains. Il y a un train de temps en temps qui passe, c'est ridicule, alors que le port est énorme, alors qu'il y a encore 10 ans, il y en avait. Ça a diminué et maintenant, ça a presque disparu. Et donc, eux, ils connaissent l'histoire de ça. Ils savent quand est-ce que tel train a disparu, quand est-ce que tel embranchement s'est arrêté. Et donc, on bosse avec eux là-dessus, quoi.
1: Bon, là, tu m'as tendu une perche en béton armé pour passer un petit bout de planète boum boum, hein, du fret, avec notamment Julien et ses camarades de Sudrail.
0: Qui participent aussi au contre-projet de Green Duck.
1: Voilà. Planète boum boum.

0: Il y a toujours une bonne occasion de passer du Planète Boom Boom.
1: On a des playlists logistiques aussi, si tu veux. Il y a eu tout un truc avec la logistique et le rap français depuis 10-15 ans. Il y a plein de tubes du rap français qui parlent de logistique. Les rappeurs français, ils ont parlé de la logistique et des entrepôts avant que ça devienne un sujet médiatique, avant qu'on parle d'Amazon et tout. Ils en ont parlé en premier. En gros, ils ont remplacé la figure de l'ouvrier traditionnel qui était celui de l'usine automobile, le travail à la chaîne, dans leurs paroles, par les entrepôts, les palettes et les transpalettes, avant que ce soit un sujet d'actualité.

0: Nivek, déjà mort, pour évoquer l'enfer de l'esclavage moderne en vigueur dans l'empire de la logistique qui broie des vies, des corps et des âmes. Oh oui, il y a quelques boulots promis par le méga-canal ou par le projet Green Dock du port de Gennevilliers, contre lequel lutte une pléiade de syndicats, associations environnementales et collectifs, dont les soulèvements de la Seine. Et cette lutte contre Green Dock, elle est évoquée dans Première Secousse, remarquable bouquin signé Les Soulèvements de la Terre, qui raconte notamment l'émouvante rencontre et alliance entre militantes et militants écologistes et le monde ouvrier de la logistique.
1: Nous, on lutte contre une infrastructure, et ça, c'est vraiment un truc du logiciel Soulèvement de la Terre aussi. Pour bien lutter contre l'infrastructure, il faut mener des enquêtes contre ça, il faut comprendre comment ça marche. Et le meilleur moyen, c'est de discuter avec les travailleurs, travailleuses des secteurs, ce qui n'est pas toujours possible. Hein. Mais nous, en l'occurrence, on avait une porte d'entrée là, avec un entrepôt logistique, avec un syndicat de base CGT très très combatif. Et de mener des luttes avec eux, de discuter avec eux, ça nous fait découvrir plein de choses sur le fonctionnement de cette infrastructure contre laquelle on lutte. Ça nous fait comprendre des trucs importants, c'est de comprendre les conditions de travail, de comprendre vraiment les conditions d'exploitation dans les entrepôts logistiques, c'est vraiment dégueulasse. Quand on nous dit, ouais, le taylorisme c'est fini, maintenant, non, mais l'entrepôt logistique c'est vraiment du contrôle ouvrier très fort, les ouvriers sont vraiment très très contrôlés. C'est aussi une alliance entre nouvelles technologies et contrôle, tout marche à base de scanners, on scanne tout le temps des QR codes ou des codes barres et tout est contrôlé, surveillé, la productivité, le rythme, les gestes répétitifs, le froid l'hiver, le chaud l'été, bref, c'est vraiment un truc qui est rude. Et de comprendre ça, c'est hyper important. C'est important pas seulement dans le cadre de ces luttes locales. En fait, les ouvriers de la logistique aujourd'hui en France, c'est plus d'un million de personnes, quoi. C'est un secteur qui a explosé depuis les années 80 et qui est venu en fait un peu remplacer le secteur ouvrier traditionnel. Les ouvriers de l'automobile, tous les ouvriers de l'industrie manufacturière où on fabrique des objets. Ça a été en partie délocalisé. Bon, il en reste pas mal quand même, mais ça a été en partie délocalisé. Mais il y a d'autres mondes ouvriers qui sont réapparus depuis et qui sont moins visibles. Donc on fait comme si les ouvriers avaient disparu, mais en fait c'est juste qu'on n'a pas compris leur transformation. Donc c'est important parce qu'il y a une force ouvrière aussi dans la logistique qui est un point d'appui pour les luttes. Alors aujourd'hui c'est un secteur qui n'est pas très mobilisé parce que c'est hyper dur de se mobiliser depuis l'entrepôt.
0: Beaucoup d'emplois précaires, donc voilà, quand on moufte, on se fait dégager.
1: Voilà, beaucoup d'intérim, beaucoup de répression.
0: Beaucoup de travailleurs sans papier.
1: Mais justement, quand on discute avec les camarades des entrepôts, ça nous permet de dépasser un peu le côté misérabiliste du monde ouvrier, parce qu'en fait, on se rend compte que ça lutte en permanence dans l'entrepôt. Il y a beaucoup de conflictualité dans l'entrepôt, même dans les endroits où il n'y a pas de syndicat, ces endroits où ça bataille, où le « nous », les ouvriers, le « eux », les patrons, il est marqué de façon très nette. Ça se bouscule, ça s'insulte, voilà, il y a du rapport de force au quotidien, pas toujours organisé, mais il existe. Et quand on comprend ça, on se dit que, en fait, le secteur de la logistique, c'est une espèce de grosse cocotte minute, quoi. Et si un jour ça pouvait déborder, ça ferait un ravage parce que quand eux ils se mettent en grève ou qu'ils s'arrêtent de travailler, il n'y a plus rien qui marche. C'est vraiment eux qui font tourner la machine aujourd'hui. Et il y a des endroits où c'est arrivé. Dans le nord de l'Italie par exemple, au début des années 2010, il y a eu des très gros conflits dans la logistique et ça a fait un carnage. Et aujourd'hui encore, c'est un secteur qui est fort là-bas et donc ça pourrait très bien arriver chez nous, donc autant le préparer dès maintenant, quoi.
0: Ça permet aussi de relever cette espèce d'escroquerie sémantique qui visait peut-être à exploser la classe ouvrière, mais on a mis dans la tête des gens qu'en France, il n'y a plus d'ouvriers et que ces gens-là qui travaillent dans la logistique, c'est surtout pas des ouvriers, c'est des gens qui travaillent dans le service, c'est des gens du tertiaire. Ça fait plusieurs fois en fait que tu utilises très concrètement le terme ouvrier et pas tertiaire, service. Ouais,
1: C'est hyper important de comprendre justement cette transformation des mondes ouvriers, c'est qu'il y a de plus en plus d'ouvriers du tertiaire. Aujourd'hui, il y a la moitié des ouvriers en France, ils sont dans le tertiaire. Et quand je dis moitié des ouvriers, c'est parce que c'est l'INSEE qui les calcule comme ça, l'Institut National de la Statistique. Parce qu'eux, ils ont besoin de faire des stats justes. Et pour faire des stats justes, ils savent très bien que pour dire si c'est ouvrier ou pas, l'enjeu, c'est pas juste est-ce qu'on fabrique ou pas un produit, c'est est-ce qu'on travaille dans quelque chose qui ressemble à une usine, avec suffisamment de bonhommes pour que ça soit de la taille d'une usine, avec des gestes répétitifs, etc. etc., etc. Donc l'INSEE, ils classent ces salariés-là comme des ouvriers. Et ils ont raison en fait, parce que c'est les nouveaux ouvriers.
0: Et ouvrières.
1: Et ouvrières. Il y a 85% d'hommes quand même, c'est pour ça que je dis des bonhommes. C'est quand même très très masculin. Et de même qu'il y a beaucoup beaucoup de travailleurs racisés. pour que faire tourner la machine, les patrons, ils ont besoin d'embaucher majoritairement des travailleurs racisés et majoritairement des hommes. Et tout ça, ça instaure un climat, des conditions de travail spécifiques et ça fait partie du modèle d'exploitation.
0: Tu as évoqué le colonialisme tout à l'heure. Souvent, on utilise le petit préfixe néo, tu sais comment on dit néo-nazi ou néo-colonialisme. Et parfois, je m'interroge en me disant, mais qu'est-ce que ça a de néo si ce n'est que les outils ont changé. Avant, il y avait le fouet, maintenant, il y a Internet. Et ça renvoie aussi à la notion d'esclavage.
1: Ouais, c'est un terme qu'ils utilisent beaucoup, hein, les ouvriers, notamment ce dont je parlais tout à l'heure, l'esclavage moderne, c'est un terme qu'ils utilisent.
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0: Stress et palette, signé Robsé et Lucio Bukowski. Avant de reprendre la discussion avec ce militant des soulèvements de la Seine, on parle aujourd'hui esclavage moderne dans l'empire de la logistique.
1: Esclavage moderne parce que les conditions de travail sont très rudes, parce que toutes les négociations syndicales sont hyper rudes, parce que la répression est très rude, et parce que, de façon très simple, hein, dans leur entrepôt, tous les patrons sont blancs, et tous les bureaux sont blancs, et tous les ouvriers sont noirs et arabes. Et quand je dis tout, peut-être qu'on peut trouver une exception ou deux, mais sur 170 salariés, c'est vraiment peanuts, quoi. C'est vrai, la séparation, la rupture, elle est très très nette, quoi. Et encore pire, si on regarde le côté qui ressemble plus à l'entrepôt, donc les camions poubelles, c'est l'équivalent des camions de l'entrepôt qui font la livraison, et l'entrepôt logistique, du côté déchets, c'est l'équivalent des usines de tri des déchets. Il y en a pas mal sur le port de Gennevilliers, donc nous on s'intéresse à ça aussi en ce moment. C'est là particulièrement qu'il y a un très très gros problème de travailleurs sans papier. Et vraiment ça, dans les usines de tri des déchets, c'est que des travailleurs, travailleuses racisés. Et en plus beaucoup des primo-arrivants, des gens qui viennent d'arriver en France, qui maîtrisent pas très bien la langue. Et il y a vraiment une stratégie de recruter en priorité ces gens-là pour les faire travailler dans des conditions mais dignes de Zola, sur des tapis là, comme Charlie Chaplin un peu, ils sont sur des tapis à trier les déchets. Et ça c'est un secteur où on aimerait bien mettre un pied nous aussi dans les années à venir.
0: Et évidemment ce sont des personnes extrêmement vulnérables et on se doute bien que la moindre revendication, récrimination, augmentation de salaire ou je sais pas quoi est quasiment enfin impossible. Ouais, quoique j'ai en tête cette grève de femmes racisées qui faisaient les ménages et qui avaient eu le courage et le cran de se mettre en grève alors qu'elles étaient dans une position d'extrême vulnérabilité.
1: Nous il y a moins d'un mois, le 18 septembre, là, qui était une grosse journée de grève, on était sur le port de Gennevilliers devant une usine de tri qui est un sous-traitant de Paprec qui est un des géants du déchet dégueulasse en France aujourd'hui. Et il y avait un piquet de grève avec un blocage de l'usine de tri des déchets par des travailleurs sans papier qui étaient soutenus par les Soulèvements de la Terre qui étaient là, par XR Île-de-France qui étaient là, par les ouvriers Géodis de la CGT Géodis qui étaient là aussi. Donc on se retrouve tous sur ces endroits-là. Donc il y a des choses qui existent, quoi.
0: Alors vous, les méchants écolos, éco-terroristes, etc., vous passez votre temps à critiquer, mais qu'est-ce que vous proposez alors ?
1: Alors l'histoire du contre-projet, c'est quatre grands axes pour l'instant. C'est l'idée de transformer le travail, c'est le premier axe. On veut essayer d'imposer une espèce de charte ou quelque chose comme ça, qui serait un outil pour aller embêter les mairies, les gestionnaires du port, pas les entreprises directement, ça c'est les syndicats qui font ça, mais tous les gens qui sont aussi responsables de ça, localement. Le maire de Gennevilliers, par exemple, je pense qu'il est en partie responsable de ce qui se passe sur le port, c'est son territoire. Et dans cette charte, il y aurait l'idée d'imposer des seuils très bas d'intérim, de sous-traitance, ou voire pas du tout, si on y arrive, d'intérim ou de sous-traitance, de travailler aussi sur les sans-papiers. Il y a beaucoup de sans-papiers sur le port de Gennevilliers, notamment dans le déchet, il y a plein d'entrepôts de déchets qui font du flux de déchets. Donc voilà, ça c'est l'axe travail. Après, il y a un gros axe qui est l'axe transport, donc du fret sur le port, et moins de camions, là c'est horrible, c'est vraiment une énorme usine à camions ce port. Et puis du fluvial aussi, parce que nous on n'est pas contre le fluvial, mais en fait il y a un truc très simple, l'entrepôt Green Dock là il est sur les berges pour faire croire que ce sera du fluvial, mais c'est faux, on l'a dit. Mais il y a une infrastructure sur le port pour accueillir du fluvial à beaucoup plus grande échelle. Ça s'appelle des DARS, c'est des entrées d'eau qui rentrent sur le port de Gennevilliers et qui sont connectées à des entrepôts. Et en fait, aujourd'hui, ces DARS, elles sont monopolisées par le BTP. C'est vraiment grave à sable, c'est que ça. Alors que si on voulait ramener des légumes sur le port avec des bateaux, en fait, on pourrait, mais il faudrait virer un peu du BTP pour laisser de la place. Donc ça, c'est le côté transport. Mais le transport, c'est bien de changer les modes de transport, mais en fait, le troisième axe, c'est plus fondamental à notre avis, c'est qu'il faut changer le mode de logistique. Donc faire en sorte que la logistique qui a lieu sur le port de Gennevilliers soit utile pour le territoire. Donc ça peut être une logistique alimentaire par exemple. Du côté du BTP, ça peut être du réemploi aussi. Il y a déjà des boîtes qui font du réemploi sur le port de Gennevilliers et qui sont pas si mal que ça en fait. Réemploi du bois, réemploi de plein de matériaux. Il y a des trucs de dépollution de la terre, il y a des idées là-dessus. Et c'est des idées qui manquent de place en fait. Ils n'ont pas de terrain ou alors ils sont mis loin en Île-de-France. Bah, en fait, laissons-leur de la place sur cet endroit-là, qui de toute façon, c'est pas un endroit... Enfin, il est trop pollué pour qu'on puisse y faire autre chose. Et il y a quand même un dernier axe, même si c'est pollué, qui est un axe de renaturation. Renaturation, c'est les berges. Il faut laisser un espace tampon entre le port de Gennevilliers et la Seine. Et cet espace tampon, à notre avis, il faut soit développer des activités un peu cool de dépollution, peut-être de ferme urbaine. La CGT, ils font vachement ça, ils sont à fond sur les trucs de ferme urbaine. Comme quoi, la CGT s'intéresse à ces trucs-là. Mais peut-être aussi, on pourrait laisser à l'état sauvage. En fait, laisser 10 mètres de terre à l'état sauvage entre la Seine et la zone industrielle, bah, ça permettrait de faire en sorte que les trams bleus et les trams vertes, vous savez, ces espèces de corridors naturels, puissent fonctionner correctement. Et on en a besoin, parce que la biodiversité ici, c'est pas incroyable. On en a un peu, laissons-lui un peu de place, quoi.
0: C'est souvent une pièce maîtresse d'ailleurs dans les luttes, hein. On pense à l'outarde canepetière avec les bassines ou tel scarabée pour telle autoroute, etc. Et est-ce que c'est quelque chose qui peut être actionné, ça? Est-ce qu'il y a des espèces protégées menacées par ce projet? Parce que voilà, ce sont des mésanges qui se sont mises à nicher, qui ont retardé la 69 de 6 mois. Est-ce que vous pouvez vous servir de ça?
1: Ouais, bah on en a plein et on a eu tout un débat pour savoir laquelle on choisissait comme symbole. Je vais commencer par ça, parce que c'est marrant quand même. Par exemple, il y a des martins pêcheurs sur place. L'entrepôt, les martins pêcheurs, c'est fini, ils vont tous disparaître. Et nous, on s'est demandé, est-ce qu'on prendrait pas le martin pêcheur comme symbole? C'est joli, c'est un
0: beau,
1: peu chic et tout.
0: Tout le monde aime les martins.
1: Tout le monde aime les martins pêcheurs.
0: Mais tout c'est le monde aime les martins pêcheurs.
1: Tout à fait. Mais il était déjà pas mal pris dans les luttes et en fait, il est pas facile à voir. C'est un peu un truc de spécialiste, le martin pêcheur. Faut passer du temps dans ce coin-là. C'est pas évident. On avait un autre oiseau, un peu moins chic, mais qu'on aime bien et qui est très très présent sur place, c'est le cormoran. En fait, il y a tous les ans 200 à 300 cormorans qui nichent sur l'île Saint-Denis, à la pointe de l'île Saint-Denis. Et en plus, on trouvait ça vraiment intéressant parce que, je l'ai dit tout à l'heure, l'entrepôt il va mettre la zone à l'ombre. En fait, le cormoran il a un problème, c'est qu'il ne sécrète pas le truc qui permet d'imperméabiliser les ailes. Tous les canards et tout, ils sont ça. Le cormoran il a un problème de l'évolution, on ne lui a jamais donné ça. Et c'est pour ça qu'il a tout le temps ses ailes comme ça, il est obligé de se faire sécher les ailes. Et les cormorans se mettent juste en face du projet d'entrepôt et sont tous en train de sécher leurs ailes pendant tout l'hiver, on les voit là-bas. Et bien sûr, ils ne pourront plus le faire. Donc on a choisi ce symbole-là, on se trouvait que c'était aussi un oiseau un peu populaire, qui est facile à voir. Tout le monde connaît les cormorans. Et donc voilà, nous on est parti sur le cormoran. C'était pour mettre un peu aussi l'accent sur le côté populaire de cette lutte, sur le territoire populaire dans lequel on est. Et ça, c'est un gros enjeu quand même. On n'en a pas beaucoup parlé, mais un des gros trucs qu'on répète tout le temps, c'est ok, on protège les oiseaux, mais il y a un gros truc d'inégalité environnementale, pour ne pas dire racisme environnemental, avec ce projet. Quand on voit que là, à Paris, on nous parle avec les JO de baignade tout le temps dans la Seine, on a l'impression que la Seine va redevenir un truc super. Nous, en banlieue nord, on a encore droit à des projets d'entrepôts logistiques géants. Et ça, c'est un gros axe sur lequel on veut taper un peu fort, quoi.
0: Ça s'appelle du classisme, hein, aussi.
1: Ça marche aussi avec le classisme.
0: Et donc ça marche d'invoquer le fait de vous menacer des espèces protégées, je pense évidemment dans un tribunal.
1: Ouais, ça peut marcher devant un tribunal, mais quand même il y a un truc particulier sur cette lutte, c'est que devant les tribunaux, ce qui marche bien, c'est les espèces rares, les espaces de nature vraiment un peu sauvages à sauvegarder, tout ça. Tant mieux pour les luttes qui peuvent utiliser ça. Nous, on est en banlieue nord. C'est pas la nature sauvage chez nous. C'est une nature vraiment chelou. On veut travailler ça. On veut travailler ça, pas faire semblant que ce soit de la nature sauvage. Dire voilà, elle est comme ça la nature chez nous, il faut qu'on travaille avec. Dans les espèces qu'on n'a pas encore citées sur place, il y en a une qui est très très présente et que nous on aime bien, c'est les perruches.
0: Ah oui,
1: il y a plein de perruches là-bas, donc c'est... Voilà, la perruche, c'est un oiseau bizarre qui normalement ne devrait pas être là.
0: C'est du continent sud-américain, non, la perruche?
1: Oui, c'est Amérique du Sud, ouais. Ouais, Amérique du Sud.
0: Donc, ça nous a beaucoup surpris, nous, quand on est arrivé sur la Seine aux abords de Paris, voilà, les perruches, perruches.
1: En fait, nous, on a été chercher un peu l'histoire de ces perruches, qui est connue, en fait, qui est intéressante pour nous, parce que c'est une histoire de logistique. En fait, il y a un conteneur qui est tombé à Orly, dans les milieux des années 90, un conteneur de perruches. Okay. Et petit à petit, sont apparues les perruches d'Orly. Et tout autour d'Orly, il y a eu des perruches qui sont installées. Et là, actuellement, elles ont colonisé plein d'autres endroits de l'île de France. Et elles sont aussi chez nous. Et en fait, on ne va pas les supprimer. Les perruches, elles sont là, c'est comme ça. Et on fait avec. Et en fait, c'est tout un écosystème qui est comme ça. Parce que la pointe sauvage dont je te parlais tout à l'heure, de l'île Saint-Denis, où il y a la réserve ornithologique, en fait, c'est très joli, c'est un peu sauvage, il n'y a pas d'accès humain, c'est non anthropisé, donc c'est vraiment chouette de ce point de vue-là. Mais cette zone, en fait, c'est une butte, et la butte, c'est un amoncellement de gravats. Sur des années, les premiers gravats, c'est les chantiers d'Haussmann, les percées d'Haussmann qui ont été déposées là. Ça a été tassé jusqu'au chantier de l'A86 qui passe juste à côté, là. Il y a plein d'autoroutes chez nous. Et en fait, c'est ces tas de gravats qui ont été laissés à l'abandon qui font qu'aujourd'hui, on a une zone ornitho sur la pointe de l'île Saint-Denis. Donc c'est ça la nature chez nous, c'est une nature férale, on appelle ça, ou une troisième nature un peu chelou, un peu hybride, on est un peu sur les ruines de l'industrie, et en même temps, c'est là, donc travaillons avec ça, quoi.
0: J'ai entendu parler d'un procès de la Seine. Vous avez quelque chose à voir avec ça, vous?
1: Alors oui, il y a tout un axe de ces luttes en Île-de-France, qui est l'idée de faire reconnaître la Seine de lui donner des droits. Dans la continuité de ce qui avait été fait sur la Loire, autour du Parlement de la Loire, donc c'est des dynamiques qui existent un peu ailleurs et qui sont intéressantes parce qu'elles peuvent faire ressortir plein de sujets, mais je pense que c'est des champs de tension aussi. Pour le dire un peu vite, il y a des super camarades qui s'intéressent à ça, qui font des super trucs. Bon, c'est pas ma spécialité pour être honnête, mais il y a aussi la mairie de Paris là, qui s'est mis à fond là-dedans. Il y a plein d'événements autour de la Seine organisés par la mairie de Paris, des consultations citoyennes, uniquement pour les Parisiens d'ailleurs, la banlieue peut pas y participer. Et voilà, c'est un peu un enjeu de lutte, la question de des droits de la Seine. À mon avis, on peut en faire des choses intéressantes, mais ça peut aussi rapidement être repris par des acteurs institutionnels qui n'ont pas, a priori, les mêmes objectifs que nous, quoi. Okay.
0: Si tu le veux bien, on va revenir sur cette histoire de baignabilité de la Seine. Hein. Jacques Chirac l'avait promis. On nous en a fait des caisses dans les médias dominants sur la baignabilité de la Seine, qui est bonne donc pour Paris intramuros, mais pas pour la plèbe dans la banlieue de Paris.
1: Moi, pour être honnête, j'y croyais pas à cette histoire de baignabilité. Je sais pas, ça me semblait trop bizarre, moi, de me baigner dans la Seine il y a pas si longtemps. Et en fait, même pour le dire encore plus clairement, moi, j'avais pas de rapport sensible à la Seine. Moi, je viens des bords de Loire à l'origine et je rêvais de la Loire tout le temps, tout en habitant sur l'île Saint-Denis, alors que la Seine était autour de moi, quoi. Parce qu'on n'a pas beaucoup ce rapport-là à la Seine et c'est vraiment un truc à travailler dans cette lutte-là aussi, quoi. Et en fait, il s'est passé un truc un jour. On a été devant le projet d'entrepôt Green Dock, là où le chantier a commencé, mais ils n'ont pas construit l'entrepôt, ils sont en train de démolir des anciens trucs. Et on a été là-bas en se disant on met des maillots de bain, des bonnets de bain, on prend des chaises longues et tout, et on fait des photos et des vidéos pour montrer qu'on veut, nous on veut que cet endroit-là il soit différent, quoi. Mais c'était pour faire de la com. Et en fait, on y va et il y a une camarade sur la route qui nous dit: ah, mais moi je vais me baigner, moi je me baigne souvent dans la Seine. Et on était tous un peu interloqués, donc on fait nos photos, nos vidéos, et à la fin, grand plouf, tout le monde se jette à l'eau. Et moi, ce moment-là, ça m'a retourné la tête, franchement. On s'est baigné à un endroit en face de la zone Natura 2000 dont on parlait tout à l'heure. Derrière, il y avait un peu de nature aussi. On n'avait vraiment plus du tout l'impression d'être en plein 93, quoi, en pleine banlieue nord. Et ouais, gros effet sensible sur l'approche du fleuve depuis. Moi, mais d'autres aussi, on a tous travaillé un peu ça, quoi. On s'intéresse à ce qui se passe dans la Seine, aux poissons, aux oiseaux, on regarde un peu ça. Mais pas seulement, en fait, on regarde, et dans la lutte, on a vachement fait gaffe à ça, les usages populaires qui existent déjà sur les berges de Seine. Le barbecue, par exemple. Barbecue sur berge de Seine, en banlieue nord, c'est un gros truc trop cool. Il faut laisser des espaces là-dessus. Les balades, les loisirs. Avec
0: saucisses vegan ou pas.
1: Hein. Saucisses vegan ou pas, ou saucisses merguez CGT, si vous voulez, c'est très bien aussi. Et après, il y a la pratique du canoë ici. Nous, on fait plein de trucs en canoë maintenant. Il n'y a pas longtemps, on a fait une action où en fait on a été jeter des bombes de graines sur le chantier pour refaire fleurir plein d'espèces pionnières. Comme en fait on y allait en vélo et que traverser le port de Gennevilliers en vélo, il y a un risque très fort de se faire arrêter par les forces de l'ordre, ce qui a été le cas. Le cortège à vélo s'est fait arrêter, il a réussi à passer quand même. Mais on avait prévu au cas où un cortège en canoë qui passait par la Seine, et du coup les deux ont réussi et ont atteint la Seine. Donc on travaille ce truc-là dans la lutte, on utilise le fleuve, ce qui est une forme d'alliance un peu avec le vivant, quoi. On s'allie avec le fleuve pour travailler avec lui et on s'y intéresse. Et c'est important, ouais, de changer un peu, de se réapproprier ces espaces-là.
0: Pour peu qu'on boive pas la tasse et puis qu'on se douche quand même correctement en sortant de l'eau de la Seine.
1: Voilà, c'est comme tous les fleuves, on se baigne plutôt en été, quand il n'y a pas eu de grosses pluies. Quand il y a des grosses pluies, il ne faut pas se baigner la semaine d'après, quoi.
0: Parce que ça charrie des pesticides.
1: Alors nous, c'est pas les pesticides, on n'a pas trop de terres agricoles proches. Nous, le problème, c'est qu'il y a la ville autour, et donc quand il pleut, l'eau des routes et des rues, elle tombe dans le fleuve, et aussi, historiquement, les égouts débordaient dès qu'il pleuvait un petit peu. Et ça a changé, en fait. Bon, effectivement, les travaux qui ont été faits là dans le cadre des JO, mais aussi avant, quoi, font qu'il y a beaucoup moins ça. Quand on fait les tests de baignabilité là, en été, quand il n'y a pas de grosses pluies, les tests ils sont bons dans la Seine. Après, c'est des tests qui reposent que sur certains indicateurs. En vrai, il faudrait regarder beaucoup plus que ça. Il y a plein de choses à améliorer encore avec les fleuves. On n'est pas sorti de l'auberge avec ça. Mais ça se fait, quoi. Il faut faire juste un peu attention.
0: En tout cas, ce dont tu parles, là, c'est un moment de révélation.
1: Pour moi, après...
0: Je fais référence à ta baignade, quoi.
1: Ouais, il y a des gens sur l'île Saint-Denis, notamment, pour qui c'était le cas avant, qui nous ont transmis ça, quoi. Il y a un groupe qui s'appelle les baigneuses, un autre qui s'appelle les ourques polaires. C'est des gens qui se baignent tout le temps dans la Seine. Les ourques polaires, c'est toutes les semaines. Ils font ça, été comme hiver. Okay. Et donc il y a des gens qui font un peu ça, mais qui, jusqu'à il y a peu de temps, étaient un peu des extraterrestres, y compris pour moi. Et moi, je pense vraiment maintenant que ça va être de moins en moins le cas. On va en parler. Il va y avoir des épisodes de canicule très forts en banlieue nord et on sera les premiers touchés dans ces épisodes-là parce que chez nous, tout est bétonné. Il y a un moment où la Seine et la baignade dans la Seine, ça va se poser, quoi. La question va se poser, c'est sûr. À l'île Saint-Denis, notamment, comme c'est une île de la Seine, il y a deux rives. Il y a un endroit, c'est un grand bras de Seine où il y a la navigation fluviale et là, c'est le courant un peu fort. Et de l'autre côté, le courant est plus faible. L'eau, elle bouge quand même, quoi. Et l'été, l'eau, elle est transparente, en fait. On voit ses pieds, quoi. Ça veut pas dire qu'elle est propre, il faut continuer de la tester et tout, mais c'est baignable sans tomber malade. Faut pas boire de l'eau, faut pas. Il y a des choses comme ça, mais ça c'est valable dans toutes les rivières quoi, et dans tous les fleuves.
0: Tu mentionnais tout à l'heure là qu'au moment où on se parle, donc mi-octobre 2025, on en arrive à une fin de saison des soulèvements de la Seine. Comme dans toute bonne série, donc fin d'une saison, ça veut dire que ça on annonce une prochaine.
1: Oui, la saison, il y aura sûrement une saison 2, c'est en cours de réflexion. Mais en attendant, chaque lutte progresse et chaque lutte a son agenda aussi, quoi. Et Green Dock a son agenda, en ce moment c'est l'enquête publique de Green Dock. Donc c'est le truc officiel de l'État là. On a décidé qu'on allait y participer parce qu'il y a un enjeu pour nous à montrer au maire qu'il y a une très forte opposition et qu'elle est très large cette opposition. Donc on va y aller à fond et on espère que le maire il va pas déposer le permis de construire. Il a dit qu'il le ferait peut-être pas, donc voilà, maintenant il faut qu'il passe aux actes. Et puis nous on va faire aussi bientôt les premières grandes présentations du contre-projet, qui a bien avancé en tout cas, où on va présenter presque une méthode plus qu'un contre-projet fini pour continuer à travailler ensemble. Si jamais tout ça marche pas et que le maire de Gennevilliers décide de déposer le permis de construire, bah nous on va passer à la vitesse supérieure quoi.
0: Ça veut dire quoi ça?
1: Bah on était là dans une stratégie un peu de dialogue avec ces instances là, si c'est forcé, donc on a obtenu tout ce qu'on voulait, mobilisation locale, l'autorité environnementale a dit que c'était nul, l'enquête publique va sûrement montrer qu'il y a plein d'oppositions, et bah s'ils veulent forcer, bah nous aussi on forcera quoi, il y a vraiment cet enjeu là de savoir monter le rapport de force, si ça bloque et si eux ils forcent quoi.
0: Je vois à peu près comment on peut désarmer une bassine, un cutter suffit. Un truc comme Green Dock, un cutter suffira pas.
1: Alors c'est un chantier, donc il y a plein de manières de perturber sûrement un chantier. Mais c'est aussi une zone logistique, et les zones logistiques, c'est une force, une faiblesse, un peu le flux dans le capitalisme. C'est une force parce que ça se diffuse partout et que c'est vraiment très étendu. Mais il y a toujours des endroits où la logistique, elle crée des goulots d'étranglement, des choke points, on appelle ça en anglais. Et si on arrive à la bonne heure, au bon endroit, sur un choke points, on peut faire un gros bazar. Et comme nous, on connaît bien les ouvriers du port, on a les horaires et donc on fera des gros bazars s'il faut le faire, quoi.
0: Ça me fait venir à un exemple, en juillet 2024, lors du village de l'eau, il y a eu une manif action au port de la Palisse, qui est le port de La Rochelle, port négrier, colonial et qui le reste. Tout le monde s'est acheminé en hurlant et tout le monde déteste la Palisse. Rien que l'annonce d'une manifestation devant le port, avant même qu'elle ait lieu, juste la rumeur, le bruit d'une action éventuelle de gens qui iraient se pointer devant les portes du port a suffi à paralyser la moitié du port.
1: Faut savoir utiliser tout ça, quoi. Nous, les soulèvements de la terre, mais d'autres aussi, hein, dans l'idée qu'il faut élargir.

0: Est-ce qu'on est OK? On le fait tous ensemble, ou alors on peut le faire chacun de notre côté, mais personne va se désolidariser et on reste un peu soudés, quoi.
1: Est-ce que vous organisez aussi des réunions publiques pour informer les riverains, les riveraines? Et si oui, comment est-ce que les gens prennent ça?
0: Alors ouais, on fait très régulièrement des événements autour de ça. Donc il y a tous les réseaux sociaux, soulèvement IDF,
2: Île-de-France.
0: Ouais. Il y a un canal Telegram aussi, soulèvement de la Seine, qui permet de suivre tout ça. Il y a des mailing lists, donc vous pouvez taper Stop Green Dock. Il y a un Linktree Stop Green Dock où on peut suivre tout ça. On diffuse au maximum pour que les gens soient au courant, avec l'idée de rester ouvert. Très régulièrement, on fait des événements publics, donc tenez-vous informés. Nous, c'est vraiment des luttes qui sont ouvertes à toutes et toutes.
1: Si on est un peu loin ou qu'on n'est pas disponible, est-ce qu'on peut vous soutenir d'une manière ou d'une autre, financièrement par exemple, ou alors est-ce qu'on met des sous dans la caisse commune des soulèvements de la terre qui redistribue?
0: Ouais, vous pouvez, il y a des sous dans la caisse des soulèvements, des sous dans la caisse de Stop Green Dock, c'est pour payer les frais juridiques en cas de recours si on en a besoin. Si vous tapez Stop Green Dock sur internet, vous allez tomber très rapidement sur le site des soulèvements de la terre et sur le site des riverains, où il y a plein d'infos à trouver. Ou si vous tapez Linktree Stop Green Dock, vous tomberez sur le Linktree des soulèvements de la terre local, du comité local. Donc ça, c'est des moyens de soutenir. Il y a des pétitions aussi sur ces trucs-là où vous pouvez y participer. Il y a l'enquête publique, tout le monde peut y participer. Mais en vrai de vrai, on a surtout besoin qu'il y ait des luttes partout comme ça. Plus il y aura de luttes sur ces infrastructures-là, là je pense aux infrastructures logistiques en particulier, plus ça deviendra compliqué. Le fait qu'aujourd'hui, chaque projet autoroutier un peu gros, chaque gros projet d'entrepôt aussi en France est contesté, il y a partout des luttes qui ne sont pas forcément très connues mais qui émergent autour de ça, ça complique les choses pour eux, quoi. C'est ça le vrai enjeu à mon avis.
1: Avec la conscience que quand je tends ce micro là sur ce coin de Seine et de banlieue parisienne, en fait on parle d'ici mais on parle d'ailleurs. Parler de Green Dog, c'est parler de ce qui se passe sur tout le territoire national et même partout dans le monde en fait.
0: Ouais, en France en ce moment, tous les ans il y a 2 millions de mètres carrés d'entrepôts qui sont construits. Donc il y a de quoi faire, allez-y, cherchez les projets d'entrepôt près de chez vous, vous allez tomber sur des projets d'artificialisation, sur des terres agricoles, sur des zones naturelles, il y en a plein en ce moment. Et en plus il y a un boom immobilier en fait, c'est des stratégies immobilières de géants de l'immobilier qui font ça pour faire de la spéculation, donc c'est vraiment dégueulasse, il faut y aller, il faut les attaquer quoi.
1: Et voilà les amis, c'est ici que prend fin cette conversation que vous pouvez télécharger via notre site polemixetlavoixoff.com. Avant qu'on se retrouve très bientôt sur votre radio encore libre, mais pour combien de temps? Stop Green Dock, ce n'est qu'un combat. Continuons le début. Salut.
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4: Bonjour à toutes et tous, c'est Léa et vous êtes sur le 94 FM. C'est l'heure de Deux boules vanille, l'émission estivale de Canal B, diffusée tout l'été du lundi au vendredi à 17h et rediffusée le lendemain à 9h. 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Playlist originale, reportage, interview, laissez-vous porter sur les ondes de Canal B. Aujourd'hui, je suis accompagnée de Houchen pour parler d'archivage de récits de migration. J'ai rencontré Houchen grâce au collectif Queer POC, POC pour People of Color. Merci à elles et eux. Bonjour Houchen.
5: Bonjour Léa.
4: Vous venez d'Algérie, vous êtes kabyle, c'est-à-dire vous êtes d'origine amazigh. Vous êtes arrivée en France à l'âge de 18 ans pour des études scientifiques, mais aussi pour étudier l'anthropologie. Vous en avez maintenant 26. Et je vous ai invité parce qu'en décembre dernier, vous vous êtes lancé dans la collecte de récits de personnes qui, comme vous, ont immigré en France. Je voulais savoir d'où vous est venue cette idée.
5: Merci Léa de m'avoir invitée, déjà. Et du coup, comme vous avez dit, j'ai immigré donc de l'Algérie vers la France.

0: Et donc j'ai vécu l'expérience de migration et tout simplement, après plusieurs années, on va dire, d'isolation dans cette expérience, j'ai vraiment eu ce besoin d'aller rencontrer des personnes qui, comme moi, ont vécu cette expérience, donc de quitter un pays, donc l'Algérie, et d'arriver dans un autre pays, la France. Et donc, voilà, de rencontrer, mais aussi de faire une archive, en fait, de ces histoires, de ces récits.
1: Comment vous y êtes pris pour rencontrer ces personnes ?
0: C'est à la fois le bouche à oreille, mais aussi j'ai eu la chance justement, et c'est un peu ça qui a été le déclenchement, c'est quand j'ai rencontré deux personnes, par hasard en vrai, un anniversaire, voilà, deux personnes qui venaient d'Algérie, et quand je me suis rendu compte de ça et qu'on s'est dit, et moi je viens d'Algérie, ah toi aussi tu viens d'Algérie, et on s'est regardé dans les yeux, et il y a eu un truc, et on a discuté toute la soirée en fait, et ça je me suis dit, mais en fait il me manque ça, en fait c'est important qu'on se retrouve. Et particulièrement quand on est une personne queer et immigrée, c'est d'autant plus important de se retrouver avec des personnes bah, avec qui on raisonne sur ces aspects-là. Et donc je me suis dit, mais en fait, j'ai envie de rencontrer plus de personnes et de faire cet archive. Voilà.
1: En dehors de l'archivage et de la collecte à proprement parler des récits, vous avez aussi l'ambition de diffuser les témoignages. Il y a d'ailleurs un premier podcast qui est... sortie. Mmh. Est-ce que voilà, vous pouvez nous présenter le projet plutôt de diffusion ensuite ?
0: Oui.
1: Est-ce qu'il a un nom par exemple ?
0: Oui. Du coup, le projet d'archives, bon, je l'appelle le projet d'archives de nos migrations, donc qui s'intéresse aux expériences de migration, aux récits de migration de manière globale, et que j'ai appelé Ifirles, qui veut dire hirondelle en langue amazir, femazir. Et du coup, c'est un projet qu'on va dire multimédia, c'est-à-dire qu'il prend à la fois la forme donc, sonore, sous la forme d'un podcast, dont la première série se concentre sur les récits de migration de personnes algériennes, donc immigrées d'Algérie ou enfants d'immigrés. Il prend aussi la forme d'un fanzine, donc sous forme écrite et photographique, parce que ma démarche... pour l'instant, en tout cas, elle est sonore. Je récolte les récits, donc les voix des personnes, mais aussi je fais des photos.
1: Lorsque vous rencontrez les personnes, que vous arrivez chez ces personnes avec votre matériel, vos micros pour enregistrer, quelle thématique vous abordez en général ?
0: En fait, en effet, dans ma démarche, je vais chez les personnes, aussi parce que c'est des personnes que je contacte en avance et avec qui bah, je prends le temps de discuter en amont. Et souvent, je me déplace. Et c'est souvent pas dans un endroit précis, c'est dans différentes régions de France. Bon, pour l'instant, j'ai récolté 5 récits. Et il y a des thématiques qui sont revenues, en effet. Il y a la thématique bah, du coup, de l'expérience de migration, de l'exil, de partir de l'Algérie et d'arriver en France, deux pays qui ont une histoire tout de même très forte. Il y a ça. Il y a le rapport aussi à l'administration française, au fait d'être considéré comme étranger. Ou bien d'avoir l'héritage de la migration quand on est enfant d'immigré. Les galères de préfecture, donc être en précarité administrative. Le rapport à la religion, beaucoup, beaucoup d'islam qui est revenu. Et aussi l'identité queer, comment elle est vécue en Algérie et aussi en France. Il y a beaucoup aussi des thématiques liées au rapport à la culture aux cultures algériennes et à la culture amazigh de manière générale, donc berbère, c'est un autre terme qui est utilisé. Et on a aussi beaucoup parlé de l'amour, de forme de tendresse, de qu'est-ce que ça fait en fait d'avoir vécu dans une famille en Algérie. En fait, on parle un peu de tout plein de sujets qui sont très souvent tabous. Et en fait, là, on a l'occasion d'en parler en fait, librement et que ça résonne. Voilà.
1: Alors dans l'émission du jour, qui va durer une petite heure, donc on n'aura pas le temps d'aborder toutes ces thématiques, mais on va revenir sur un certain nombre d'entre elles à travers des extraits sonores de 3 entretiens que vous avez menés ces derniers mois. Alors vous en avez fait plus, mais j'ai plutôt choisi pour cette émission de me concentrer sur l'expérience de personnes qui avaient immigré comme vous de l'Algérie vers la France. Et on va rencontrer R, Ouass et Jemel, voilà, 3 personnes originaires d'Algérie. Et je voudrais commencer à rentrer dans le vif du sujet en parlant des raisons du départ. Pourquoi part-on ?
0: Alors, pourquoi part-on ? Ça, c'est une question qui m'a été, je pense, posée et que je pense on a aussi posée à ces personnes-là. Je pense qu'on part pour plusieurs raisons. On peut partir pour des raisons politiques, Et on peut partir aussi parce que, comme le dit Jamel, en fait, on est un peu conditionné à partir. Quand on est en Algérie, qu'on grandit notamment dans les années 2000, on est un peu conditionné à partir vers la France, vers le Canada, ou vers l'Europe, voilà, ou l'Amérique. Et on peut aussi parfois devoir partir pour des éléments liés un peu, des éléments sociaux, des conditions sociales où ça ne nous convient pas. Mais il faut aussi comprendre qu'en réalité, ce n'est pas tout le temps donné de partir.
1: On écoute tout de suite le témoignage de R.
2: Moi, quand on me pose la question de pourquoi je suis parti d'Algérie, je pense que la réponse la plus concrète que je puisse donner, c'est j'ai quitté l'Algérie pour des raisons politiques. Je pense que c'est principalement ça. Parce qu'en 2019, en Algérie, il y a eu le Hirak, et c'était une des périodes les plus instables politiquement que le pays a connues. Et du coup, j'étais déjà à la fac, et il y a eu une répression énorme. Il y a eu beaucoup de violence, il y a eu des milliers d'arrestations, je te passe tous les détails. Mais à un moment donné, en fait, pour une personne comme moi, rester en Algérie signifiait aller en prison. Quand des personnes autour de toi commencent à aller en prison une à une, quand tu te fais menacer pour des choses que tu as, pour des opinions que tu as publiées sur Internet, quand les flics ont déjà essayé de t'arrêter dans des manifestations juste parce que tu prenais des photos et que du coup tu dois fuir pour ta vie parce que si tu te faisais prendre avec ton matériel, avec les photos que tu as prises, c'est-à-dire juste des photos de répression qui sont aujourd'hui sur mon mur, mais à l'époque c'était des pièces à conviction. C'était avoir ce genre de photos, c'est illégal de prendre les policiers en photo pendant leur fonction. Je peux te dire que les 6 mois de prison, juste en attendant un procès qui n'allait jamais arriver, ça, c'était assuré.
1: On a entendu, du coup, un témoignage des raisons de départ. Qu'est-ce que ça vous procure, ce témoignage ?
0: En fait, ce qui est aussi intéressant dans cette démarche, c'est que j'apprends d'autres vécus là-bas dans le pays où j'ai moi-même grandi. Et je comprends que même si on peut vivre juste à côté, parfois dans le même village, parfois dans la même région, on peut vraiment avoir eu une vie très très très différente. Du coup, j'apprends du pays dans lequel j'ai vécu à travers les récits des autres.
1: Vous parliez tout à l'heure d'un certain conditionnement au départ. Est-ce que vous pouvez élaborer un petit peu sur cette idée ?
0: Ce conditionnement à partir, je pense réellement que il est partout, très honnêtement. C'est-à-dire que quand on est au lycée, par exemple, et Jamel le dit bien, on est au lycée, on va nous pousser à travailler, on va nous motiver à travailler, donc avoir de bonnes notes. Pas forcément pour avoir un bon travail, une bonne carrière en Algérie, mais très souvent, en fait, c'est pour partir à l'étranger, peu importe où. C'est pour avoir une bonne université. Et je pense qu'il y a des éléments qui conditionnent le départ partout. C'est-à-dire qu'il y a énormément de chansons qui parlent de l'exil, qui parlent du départ, qui parlent de la France. Et honnêtement, l'héritage du colonialisme, il est fort. C'est-à-dire que, et on ne parle pas que d'héritage du colonialisme, la mondialisation, le néocolonialisme, en fait, c'est là, c'est partout. Et surtout quand on est élevé en tant que fille dans un village, moi honnêtement, c'est un peu une fuite, c'est-à-dire que je ne pouvais pas imaginer ma vie au-delà du lycée en Algérie. Je ne sais pas comment l'expliquer. Je pense que c'est un conditionnement où c'est-à-dire c'est un peu dans la tête, c'est-à-dire que c'est partout. Tous les cousins, cousines sont en France, les oncles, tantes. Il y a énormément de gens en France, en fait. Le lien entre l'Algérie et la France, il est vraiment fort. Il est vraiment ancré dans les familles. Et il date depuis la guerre, du coup, l'indépendance de l'Algérie et tout, et avant. Et c'est quelque chose, en tout cas, qu'on ne peut pas briser là tout de suite. Voilà.
1: Vous êtes arrivé en tant qu'étudiant en France et dans un premier temps, je crois que vous êtes allé plutôt vers des personnes qui partageaient cette expérience, donc qui sont arrivées en tant qu'étudiant ou étudiante. Est-ce que vous pouvez nous parler spécifiquement de cette expérience-là ?
0: Moi, je suis arrivée en France avec un visa étudiant et donc quand on est étudiant ou étudiante algérienne en France, on est soumis à des conditions qui concernent uniquement les étudiants algériens, et ça c'est lié aux accords franco-algériens. C'est-à-dire que chaque année, il faut renouveler son titre de séjour étudiant, donc aller à la préfecture. Et quand je dis chaque année, ça veut dire que tous les 6 mois, il faut préparer de la paperasse pour aller à la préfecture. Et quand la préfecture a des retards, notamment, ou ne répond pas, voilà, en fait, ça veut dire qu'il y a nos études qui sont impactées, et aussi toute l'administration, en fait, tous nos droits. Et ça ne nous permet pas d'avoir beaucoup de temps de travail, par exemple, parce qu'on est soumis à une autorisation de travail. Et par contre, dans mes récits, j'ai en effet récolté des récits d'étudiants et étudiantes. Mais en fait, les gens, au bout d'un moment, pour pouvoir continuer à vivre sa vie en France, en fait, on se débrouille, en fait. On change de statut. On change de statut administratif préfecture. Il va y avoir des personnes qui vont être auto-entrepreneurs d'un coup, alors qu'elles continuent à faire leurs études. Ou bien demander l'asile. Ou bien changer de statut pour raison familiale. Parce qu'en fait, ce qu'il faut comprendre, et je pense que les gens n'ont pas conscience, c'est que, en fait, quand on vient faire nos études ici, surtout quand on part de l'Algérie, en fait, on vient pas juste faire nos études. On construit toute notre vie ici. Et on peut pas d'un coup se dire, c'est bon, on arrête notre vie et on retourne dans un autre pays dans lequel on a été absent 5 ans, 6 ans, 10 ans, ou je sais pas quoi. C'est notre vie.
1: Et ça, c'est, vous diriez, en tout cas pour vous, lorsque vous êtes parti à la suite de votre lycée, vous saviez que c'était sur, un départ sur du long terme?
0: Oui, c'est sûr. Oui, je savais que c'était pour toujours. Et je me rappelle très bien de quand j'ai eu... on était à Alger, j'ai récupéré donc mon passeport où il y a un visa. Un visa, donc j'ai eu... En gros, on ouvre le passeport et là, on découvre si on a le visa ou pas. Et en fait, mon père m'a regardé, on était dans la voiture, il m'a dit pour la première fois, eh, c'est bon, tu vas devenir émigré, en fait. Ce terme, en fait, qui maintenant va coller à la peau, c'est-à-dire les personnes qui sont parties, émigrées. Parce qu'ici, on nous appelle les immigrés, donc les gens qui sont arrivés. Mais en fait, il ne faut pas oublier qu'on a émigré aussi, qu'on a quitté un pays. Et il y a toute cette histoire qui rentre aussi en jeu.
1: On va continuer un peu sur l'arrivée et les galères administratives que les personnes rencontrent avec le témoignage de Djemel.
3: J'ai eu ma convocation pour l'entretien de l'Asie. Il y a eu une asso qui m'a aidé, l'ARDIS, que j'invite les gens qui ont besoin d'y aller. Il y a une personne qui m'avait aidé, que je trouve génial, qui m'a aidé à écrire mon récit et à l'envoyer à l'OFPRA. Et après, j'ai eu ma convocation et tout, j'ai été au rendez-vous, où il m'a accompagné aussi. Et ça, c'était début janvier, après confinement et tout. J'ai reçu ma réponse en juin 2020, qui était favorable pour l'asile, c'est un courrier recommandé. Et moi, j'étais en procédure accélérée parce que j'avais déjà un titre de séjour valable et tout. Mais oui, soulagement, j'ai appelé tous mes potes. En fait, c'est vraiment le truc où là, j'ai l'asile. Ça me permettait de... Là, tu peux faire ce que tu veux, en tout cas dans la limite du possible. Je me suis dit, je vais aller sur le bord de mer, dans une ville côtière. Du coup, venir à Marseille, j'étais toujours en récépissé qu'il fallait renouveler 6 mois et ça repartir à Paris chaque 6 mois. D'être à 5h du mat, parfois 4h30, et ma tante, elle travaillait, elle était agent d'entretien, et elle travaillait genre à 5h du mat dans les cabinets d'avocats qu'elle devait mettre en place, nettoyer et tout. Et on partait ensemble, parfois je partais avant elle, et je partais, et à chaque fois c'était l'hiver, quoi. Ça pouvait jamais tomber quand il fait bon. Et de partir à la préfecture de matin, attendre qu'on renouvelle, et parfois tu vas le matin, t'attends jusqu'à 9h, et il y avait déjà, quand t'arrives déjà, t'as genre 10 personnes qui attendaient, vont dire bah non, là c'est bon, on a pris assez de gens. Et du coup, tu dis bah ok, j'ai profité de Paris, bah non, c'est la merde. Mais du coup, j'ai passé 2 ans à faire des récépissés. En 2022, j'ai eu mon titre de séjour, enfin 2023 plutôt officiellement. Et là, j'ai commencé un peu le taf, j'ai commencé à le quitter en restauration qui m'étouffait. Enfin, de faire les choses relativement par choix, on choisit pas tout, on est conditionné et tout, mais assez par choix.
1: Je voulais aussi partager l'extrait d'un autre témoignage, celui de Ouass, qu'on écoute tout de suite.
4: Quand on arrive ici, en tant qu'étranger, on a un vécu qui est anodin en quelque sorte, mais que personne... Enfin, c'est des choses anodines, administratives, que les gens qui sont ici ne peuvent pas vraiment comprendre. Et qui est, je pense, partagé par la plupart des étrangers en France et dans d'autres pays. Mais du coup, tu vis en quelque sorte toujours sur le... T'es toujours sur le fil. T'as pas le droit à l'erreur, des fois. Et à n'importe quel moment, tu peux. Enfin, t'as toujours ton droit d'être là en tête. Tu dois toujours faire tes calculs autour de ça, organiser toute ta vie autour de ça. Et peu importe combien tu as investi dans un endroit, bah, t'es quand même un citoyen de seconde zone qui n'a pas le droit d'être là, enfin, qui doit demander l'autorisation à quelqu'un d'être là chaque année.
1: Cet extrait m'a intéressé parce que, alors il y a plusieurs choses. D'abord, on entend au tout début des bruits de couverts. Donc, moi, ça m'a intéressé parce que je me suis dit, ok, ça donne aussi à entendre un petit peu la manière dont vous approchez les gens. Et finalement, ben oui, c'est assez commun de peut-être partager un repas, enfin, en tout cas, de prendre les personnes dans leur quotidien pour avoir peut-être une parole plus libérée, plus honnête. Et ensuite, Was parle de cette constante instabilité. Est-ce que c'est quelque chose, un sentiment que vous avez retrouvé chez les personnes que vous avez interviewées?
0: Oui, totalement. En fait, c'est ça qui fait du bien aussi, d'une part, parce qu'en fait, c'est pouvoir en parler librement avec une personne qui sait ce que ça fait, en fait. De pas avoir à expliquer ce que ça fait que. En fait, de pouvoir justifier de son existence. C'est-à-dire, imaginez-vous devoir tout le temps justifier que, par exemple, pour les études, en fait, il faut absolument justifier que chaque année, que c'est ces études-là que je vais faire, en continuité avec mes précédentes, et que je vais absolument les réussir, peu importe quoi. Et en fait, c'est tout le temps ça, pour tout et n'importe quoi. Et donc, on a un peu l'impression, c'est difficile de pouvoir se sentir chez soi avec ça. C'est tout le temps d'être rappelé qu'on est étranger, et qu'on est simplement des numéros étrangers, en fait. Et qu'on n'est pas vu dans notre histoire, individuelle, voilà.
1: On va faire une première pause musicale. Alors, je vous avais demandé de choisir quelques titres. Vous m'avez préconisé la chanson. Alors, je vais mal la prononcer. Il ne faudra pas m'en vouloir. Mais c'est de Idir Arrive.
0: Arrive.
1: Arrive.
0: Qui veut dire étranger.

0: C'était Arib de Idir. Alors Houchen, pourquoi vous avez choisi ce titre?
1: Alors, Idir, je pense qu'il y a peut-être des gens qui écoutent là, qui connaissent. C'est un chanteur qui est connu à l'échelle internationale. Et d'une part, je l'ai choisi pour le chanteur. Donc sa voix qui, pour moi, est la voix de la nostalgie, en fait. Lui-même s'est exilé, il a vécu en France, il est même mort en France. Et en fait, là, la chanson s'appelle L'étranger. En fait, il parle d'exil. Les premières paroles, c'est ça, on prend la valise, on part. Et en fait, il y a énormément de chansons kabyles, mais aussi algériennes de manière générale, mais énormément de chansons kabyles qui parlent de l'exil, en fait, qui parlent de la migration, qui parlent particulièrement de la migration vers la France. Elle parle à la fois de la vie en France, mais aussi du fait de quitter l'Algérie. Et en fait, en tant que personne ici en France immigrée, c'est tellement important et tellement précieux de pouvoir écouter ce genre de chansons, que ça soit des chansons qui parlent de l'Algérie, de notre région, la Kabylie, des montagnes, des oliviers, de la vie de village, tout simplement écouter les mélodies de là-bas, les sons de là-bas et tout. Et aussi avoir des chansons qui parlent de l'exil, en fait, ça fait du bien, en fait, ça apporte beaucoup de chaleur, beaucoup de bien. Et ça montre aussi à quel point la migration et l'exil est vraiment ancré dans l'histoire des personnes kabyles contemporaines. Et la première immigration vers la France était kabyle. Voilà, globalement, si je prends en compte toutes les migrations, en fait, c'était une migration kabyle. Donc la diaspora kabyle est très importante en France.
0: Lorsque vous rencontrez R, Was, Djemel, souvent, en effet, vous partagez sur des musiques qui vous réunissent. Est-ce que vous avez l'impression de redécouvrir une forme de matrimoine algérien depuis que vous êtes arrivé ici? Est-ce que vous avez l'impression de vous réapproprier votre culture, en fait?
1: Oui, totalement. Mais vraiment, c'est impressionnant, en vrai, parce que moi, j'ai un parcours particulier. C'est que à l'époque, quand je vivais là-bas, bon, j'étais très jeune, l'adolescence et tout ça. En fait, très honnêtement, et c'est dommage maintenant avec du recul, c'est que je ressentais un certain mépris vis-à-vis de certaines mentalités, certaines mœurs là-bas.
0: Vous voulez dire que vous-même, vous méprisiez votre entourage, votre environnement immédiat?
1: C'est-à-dire que j'étais dans l'adolescence, j'étais beaucoup dans ma tête, et en fait, j'arrivais pas forcément à voir la beauté des choses, la beauté de la culture ancestrale amazigh, par exemple, ou des cultures algériennes de manière générale. Et en fait, d'être partie, très honnêtement, avec les années qui sont passées, progressivement, en fait, ça m'a permis d'avoir un recul, d'avoir pu aussi rencontrer des gens ici et d'y être retournée avec ce recul, parce que du coup, j'y retourne quasi chaque année depuis quelques années.
0: C'est ce que vous permet le statut d'étudiant?
1: Oui. En fait, c'est ce que permet d'avoir un titre de séjour. Mmh. C'est ce que permet d'être régularisé. En tout cas, sauf quand on est en asile.
0: C'est ça, sauf quand on est réfugié.
1: Sauf quand on est réfugié, on ne peut pas retourner dans son pays d'origine. Et mm-hmm. C'est un peu ça la définition d'être réfugié. Voilà. Donc non, moi, je n'ai pas le statut de réfugié. Et voilà. Moi, j'ai la chance, je dis que j'ai la chance de pouvoir y retourner. Et du coup, ce que je chéris vraiment, et en fait, ce projet, il vient un peu couronner, ou vient confirmer ce que j'appelle une forme de réconciliation, en fait, avec toutes les cultures là-bas et avec ma vie de là-bas, en fait, avec tout plein de choses. Et la musique, en particulier, ça joue un rôle très, très important parce que ça rappelle des souvenirs. C'est fort, en fait, la musique. C'est des sons, c'est des sonorités qui nous ramènent vers là-bas et en même temps qui nous fait vivre ici, qui nous fait affirmer qui on est, en fait, et pouvoir partager ça, que ce soit avec des personnes algérienne ou kabyle ici, ou même avec des personnes qui n'ont rien à voir avec ça. Moi, j'adore, vraiment, j'adore partager ça avec mes amis qui sont pas qui sont des personnes pas du tout algériennes. Et c'est fort, en fait, ça permet vraiment de me rappeler que ça fait partie de moi. Et en fait, oui, c'est, je suis pas, en fait, j'ai accepté le fait que je n'étais pas une personne française et que je ne suis pas née ici et que je n'ai pas vécu ma vie ici. Mais aujourd'hui, je suis ici et ça fait plusieurs années que je suis ici. Ça fait partie de moi, ça aussi. Mais ce que j'ai vécu là-bas et tout ce qui entoure ça, ça fait aussi partie de moi. Et je pense que c'est fort d'avoir pu faire cette réconciliation et le fait de pouvoir rencontrer ces personnes. à qui elle aussi ça fait du bien, hein, je précise, de pouvoir échanger, bah ça vient vraiment renforcer cette forme de ok, c'est bon, je me sens bien avec ça et c'est super. Donc oui, je pense qu'on peut appeler ça de la réappropriation, je sais pas, mais juste de faire vivre ça encore en moi, c'est ça en fait.
0: C'est ce qu'a connu aussi Jemel quelques années après être arrivé en France. Il s'est réapproprié alors une partie de sa culture d'origine, la religion musulmane, l'islam. Et on écoute tout de suite un extrait évoquant ce sujet.
2: J'ai commencé un taf dans une entreprise que j'ai ressenti qu'ils sont tous safe et tout par rapport à mon identité LGBT, racisé, nord-africain, réfugié et tout. Et j'ai commencé à faire Ramadan, donc j'ai arrêté il y a 4 ans. Du coup, il y a 2 ans, enfin là, c'est mon deuxième Ramadan, le Ramadan de l'année passée, je l'ai fait. Et ça a perturbé plein de gens, enfin, pas mal de... Ah bon, tu fais Ramadan et tout? Bah, je pensais pas, et tout, c'est-à-dire, pourquoi pas. Et du coup, ils étaient, je sais pas, toi, t'es un peu différent, tu bois, genre, dévergondé et tout. Et je me dis, tu sais quoi, je vais le faire. Je vais faire l'Aïd, je vais faire le henné que j'ai oublié de faire.
1: Je vais faire ça ce soir.
2: Mais moi aussi, je vais en rentrer, je vais faire. Mais genre plein de trucs comme ça. Mmh. Et en fait, c'est ma culture aussi, j'ai trop envie de valoriser ça. Et plus il y a de l'islamophobie, plus je me rapproche de l'islam.
0: Est-ce que vous pouvez me parler un petit peu plus de votre rencontre avec Jemel? Qui est-il?
1: Ma rencontre avec Jemel était très précieuse, on va dire. C'est que du coup, je suis allée à Marseille pour rencontrer cette personne. Et donc, c'est particulier parce que Marseille, ça résonne beaucoup avec les villes côtières algériennes, notamment avec la ville, la région d'où il vient. Donc, ça s'appelle Vgeïth ou Bjaïa. Donc, c'est une ville de la Kabylie qui est vraiment sur la côte et qui ressemble pas mal à Marseille en termes de nature. C'est-à-dire avec les calanques et tout, avec la mer bleue, j'appelle ça la mer bleue. Et du coup, Jemel, on s'est rencontrés à Marseille, on a beaucoup parlé de Méditerranée, mais on a aussi parlé du coup de son identité gay. Il a vécu pas mal d'années en Algérie, donc il a aussi vécu son identité gay et sa sexualité là-bas. Et donc on a pu aussi échanger là-dessus. Et comme avec tous les autres échanges que j'ai eus, c'est vraiment fort ce truc où j'ai l'impression... Je peux échanger avec des personnes qui, encore une fois, me font découvrir de nouvelles choses que je pouvais même pas imaginer en fait que ça pouvait être vécu en Algérie. Et je trouve c'est fort ça de pouvoir échanger là-dessus. Et par rapport à la fin de l'extrait que vous avez passé, c'est super intéressant en fait parce que échanger sur la religion, ça aide aussi à pouvoir un peu se libérer là-dessus, pouvoir en parler librement. Et à la fin, en fait, ça a coupé. Mais en fait, il dit, plus il y a de l'islamophobie, plus je me rapproche de la religion. Et au contraire, dans un aspect où plus il y a de la religion, moins je suis attachée à la religion. Et je trouve ça intéressant, en fait, de trouver une forme de liberté et d'apaisement sur tous ces aspects-là.
0: Je repense à un passage d'un autre montage que vous avez réalisé où vous parlez de votre arrivée. Vous étiez hébergé dans de la famille et en fait, on était au moment du Ramadan, l'Aïd approchait. Mmh. Vous aviez absolument envie de rencontrer des personnes musulmanes qui s'apprêtaient à faire la fête.
1: Mmh. Oui, alors c'est particulier parce que c'était vraiment 2 jours après mon arrivée. Et je pense que ça résonne du coup avec ce que dit Jemel, et j'avoue que je l'ai appris, j'en ai pris conscience tout récemment, c'est que en fait il y a des aspects de la religion, quelle qu'elle soit en fait, peu importe où on est, en fait, en tout cas en Algérie, en fait c'est des aspects qui font partie de la culture, c'est-à-dire quand on fête l'Aïd, il y a plein d'éléments en tout cas dans mon enfance qui sont liés en fait à l'Aïd, faire le henné, dormir avec, se réveiller, l'odeur, manger des gâteaux. Chanter, aller voir des gens, et il y a d'autres célébrations comme ça, en fait, qui sont associées à de super bons souvenirs, en fait. Et en fait, j'ai envie de garder ça. Bon, et c'est pour ça que... Et puis, c'est une forme aussi de... Ça nous relie au pays laissé, à une familiarité qu'on a laissée. Et je pense que quand j'étais arrivée, j'étais perdue, en fait. Et je pense que j'avais envie de cet échange, j'avais envie de cette interaction qui puisse me faire sentir pas seule. Et je trouve ça intéressant aussi de pouvoir se réapproprier ces éléments de la religion et de dire qu'en fait ça fait partie d'un héritage, ça fait partie d'une tradition et que je vais faire du henné parce qu'en fait c'est associé à mon vécu. Peu importe si je suis encore musulman pratiquant ou pas. En fait, c'est se sentir libre, en fait. Je peux être pratiquant, reprendre la pratique musulmane ou arrêter. En fait, juste être à l'aise avec ça. Et je pense que c'est une forme de libération, en tout cas, sur laquelle on a raisonné, moi et Jamel.
0: En France, on est vraiment dans un pays de l'assimilation. On ne laisse pas vraiment le choix aux personnes qui viennent, en fait, de pouvoir garder un lien. Pour vous, dans quelle mesure vous avez pu constater que ce soit les démarches administratives sans fin ou même l'ambiance au niveau de la société vous ont fait peut-être douter en fait, de la valeur de votre culture d'origine?
1: Je pense que c'est difficile même de sortir de ça, c'est-à-dire qu'on est baigné là-dedans, on est entouré par une forme de réduction de tout ce qu'on a pu être et de tout ce qui peut faire de nous des personnes ayant vécu ailleurs. C'est pour ça que je disais, en fait, on est considéré juste comme des étrangers. C'est-à-dire qu'en effet, on doit s'intégrer, comme le souhaite l'administration française.
0: C'est-à-dire en effaçant ce qui fait la spécificité de notre culture d'origine et en intégrant entièrement les codes de la culture dite dominante.
1: Exactement. Et moi, j'ai été dans des milieux académiques, c'est-à-dire j'ai été dans de grandes universités, j'ai été pendant plusieurs années, et encore, c'est difficile, on va dire, encore une fois, de créer un entourage de personnes racisées de manière générale en France. Et en fait, moi, je suis beaucoup entourée par des personnes blanches et françaises. Et donc, je pense que c'est important malgré tout de se rappeler de tout ça, de ce qu'on est. Mais en fait, c'est difficile aussi. Moi, pendant plusieurs années, surtout avec le Covid, pendant plusieurs années, moi, j'ai pas pu retourner en Algérie. Et je pense que pendant quelques années, j'ai peut-être pas oublié, mais en fait, j'ai commencé à me dire, vaut mieux que je me fasse passer pour une personne française. Surtout que je pense que parfois, je peux avoir un passing blanc. C'est-à-dire qu'on peut croire que je suis une personne française parce que je parle très bien français et que je suis dans des milieux qui sont majoritairement blancs. Et en fait, je me suis dit, pas besoin que je dise sans qu'on... Enfin, pas besoin en fait de dire que je viens d'ailleurs et tout ça. En fait, pour éviter des stigmates, pour éviter des préjugés, pour éviter trop de discussions, j'ai pas envie en fait qu'on me réduise et qu'on voit juste qui je suis sur le moment présent. Et en fait, ça, ces pensées ont changé en fait ces dernières années chez moi. Parce que je me suis rendu compte à quel point le fait de venir d'ailleurs, et de cet ailleurs-là en particulier, donc je suis kabyle, j'ai grandi en Algérie et je suis amazir, comme je suis kabyle, et aussi j'ai vécu la migration en fait, c'est valoriser cette expérience-là et en faire quelque chose de vraiment fort. Et en fait, c'est me dire que c'est une puissance en fait, c'est un pouvoir. J'ai vécu ça et ça fait partie de moi et je dois absolument pas l'effacer parce que c'est ce qui est voulu. Parce que sinon, en fait, qui suis-je? Qui suis-je, en fait? Je ne serai jamais comme ils veulent, de toute façon.
0: Dans un autre passage qui m'a beaucoup intéressée avec Wass, vous parlez, et en plus, votre ton est hyper enjoué, vous êtes hyper enthousiaste, mais vous parlez de cette forme de nouvelle adolescence dans laquelle vous êtes entrée en arrivant en France, où vous aviez l'impression de pouvoir tout faire, d'être extrêmement libre. Et vous demandez à Wass si elle a expérimenté la même chose. Et en fait, elle vous répond qu'elle trouve ça assez triste qu'il faille partir de son pays, le quitter, pour pouvoir être libre. Est-ce que vous voulez nous parler un petit peu de cet élément et peut-être aussi revenir sur Wass, qui est cette personne et comment vous l'avez rencontrée?
1: En fait, c'est compliqué. Parce qu'en effet, quand on arrive en France, je pense surtout quand on est une personne, quand on est une femme ou quand on est une personne de minorité de genre. Donc comme Wass, qui est une personne transféminine. Ou moi, ayant grandi, donc ayant été élevée comme une personne fille, voilà. Et en fait, quand on arrive ici, en effet, d'un coup, en fait, on est autonome. on s'extrait d'un endroit où on peut être très connu, où on peut être du coup lié à la famille, lié à des codes sociaux différents et tout ça. Et en fait, quand on arrive ici, on se libère. Moi, en tout cas, la manière dont je me suis libérée, c'est que moi, j'adore me déplacer, faire du vélo, voyager, faire du stop, faire tout plein de choses. Et je pense, moi, j'ai pas pu faire ça, en tout cas, durant mon adolescence en Algérie. Je pense que avec les années qui passent, ça va être beaucoup plus simple de pouvoir faire ça en Algérie. Parce que moi, et tout comme Wass et toutes les autres personnes avec qui j'ai échangé, en fait, on a grandi dans une période compliquée, en fait, en Algérie. La guerre d'Algérie n'était pas loin, donc la guerre d'indépendance n'était pas loin. Il y a toujours l'héritage, c'est-à-dire que nos grands-parents ont connu la guerre, en fait. Du coup, il y a des traumatismes. Et en particulier, nous ayant grandi pendant les années 2000, en fait, on grandissait après la décennie noire, en fait. Donc après une guerre civile. Et en fait, je me suis rendu compte tout récemment, en ayant échangé avec ces personnes, notamment R, que en fait, toutes les choses que je pensais étaient dites juste sociales, culturelles, on va dire, ou de, voilà, des mentalités un peu, en fait, non, pas forcément. Parce qu'en fait, c'est lié à des traumatismes, à des choses liées à des décisions politiques aussi. En fait, les gens vivent avec des traumatismes liés à la guerre civile et au colonialisme. Et en fait, quand on vit dans un village, je sais pas, en Kabylie, bah forcément, on a moins de liberté que vivre dans une grande ville en France. Et encore, bon, ça dépend de qui on est. Et en fait, du coup, c'est tout ça, en fait. Ça fait partie de notre histoire. Ici, en arrivant ici, oui, on a eu plus de liberté. Et c'est comme ça. Et en effet, j'aurais bien aimé ne pas avoir dû partir du pays dans lequel je suis née, de la région, de la nature qui m'a vu grandir pour pouvoir vivre ça.
0: À un moment donné, Wass parle même de sa crainte d'être un peu devenue une caution, d'être en fait cette personne trans qui a fui un pays dit ou pensé comme arriéré pour venir en Occident, cette région du monde où le progrès règne.
1: Oui.
0: Est-ce que c'est quelque chose que vous partagez aussi, cette crainte de faire le jeu des fascistes de l'extrême droite ?
1: Mais totalement. En fait, d'ailleurs, quand j'ai lancé ce projet, je savais qu'en fait, on allait parler de tout plein de sujets tabous et qu'on allait justement se lâcher, en fait, pouvoir en parler, peu importe qui on est. Dans ce projet, il y a des personnes très variées qui ont partagé leur récit. Et du coup, je me suis dit, il y a certains sujets qui peuvent facilement... Enfin, en tout cas, j'avais peur que ça soit réapproprié par des fachos, extrême droite et tout. En fait, je pense qu'en effet, Wass le dit très bien, c'est que c'est vraiment difficile en tant que personne, en effet, personne queer par exemple, ou personne n'ayant jamais adhéré à la religion musulmane ou ayant arrêté d'être musulman en arrivant en France, c'est difficile de pouvoir en parler notamment librement et de se sentir à l'aise de parler de ça, parce que nous, on sait le contexte dans lequel on a vécu et on sait à quel point c'est compliqué. Parce que les personnes, quand je dis compliqué, c'est-à-dire complexe, notamment les choses que j'ai évoquées, politiques, etc. Et par contre, des personnes comme des fachos peuvent se réapproprier en simplifiant les choses. Et ça, on veut éviter parce que on n'a pas envie d'être caution à ça, en fait, parce que c'est pas ça. Et c'est difficile, comme Wass dit, de jongler avec ça, en fait.
0: Eh bien, on va l'écouter tout de suite. Wass parle bien de cette idée de trouver une communauté. En fait, ça devient assez essentiel.
3: Je ne sais pas si j'ai vraiment une identité nationale ou si j'ai un attachement particulier au fait d'être algérienne. J'ai tendance à ne pas croire dans le concept de pays. Et où, enfin, genre, la façon dont je suis différente des gens qui ont la nationalité française, qui ont grandi en France, ou des gens qui viennent du Maroc, ou des gens qui viennent d'Algérie, j'y accorde pas souvent beaucoup d'importance. Et enfin, voilà, il y a des frontières, c'est un truc administratif, c'est un truc politique, et j'en ai rien à foutre, et j'y associe pas beaucoup d'importance. Mais en croisant des personnes algériennes ouvertes, ou des personnes algériennes queer, je me rends compte quand même que avoir des gens qui sont ouverts d'esprit mais qui sont quand même comme toi, qui ont grandi comme toi, qui ont vécu comme toi, c'est quand même important. quand je vois des gens qui sont ouverts et qui vivent en Algérie et qui essayent de faire des trucs, qui essayent d'avoir des projets, qui essayent de... Enfin, quand je dis je vois, quand je vois sur, sur les réseaux sociaux, ou enfin, quand je vois de loin ça, ça me fait quelque chose, quoi. Ça me donne de l'espoir, donc, un peu.
0: Alors, il y a plusieurs éléments que j'ai envie de creuser un petit peu avec vous sur ce que vient de dire Wass. Alors, il y a ce besoin de rencontrer des gens comme soi, tout d'abord. Alors, peut-être que voilà, vous pouvez un petit peu élaborer sur le sujet, et notamment en revenant sur ce projet Ifereres, qui consiste à, voilà, à s'entretenir, à recueillir des récits de personnes qui partagent un petit peu de votre expérience.
1: Je pense que dans un premier temps, c'était surtout, comme j'ai dit, la nécessité et le besoin de pas être isolé. Déjà dans l'expérience de migration. Et dans un second temps, c'est vrai que j'ai d'abord commencé à récolter les récits de personnes immigrées queer, donc de la communauté LGBTQIA+. Parce que étant concernée, et aussi parce que très honnêtement, déjà les personnes françaises ou européennes racisées ont du mal à trouver des milieux, des lieux où on peut se rencontrer entre nous. Mais alors là, des personnes immigrées, maghrébines, queer, en fait c'est juste difficile de pouvoir se rencontrer.
0: Et pourquoi c'est aussi important? Qu'est-ce que ça vous procure quand vous rencontrez ces personnes?
1: En fait, j'ai l'impression que ça m'ouvre à un autre monde. Je sais pas comment dire. J'ai l'impression que d'ouvrir les yeux sur une réalité que j'ignorais, en fait, en Algérie. Et en fait, juste, notamment, ça fait du bien de pouvoir échanger sur, sans avoir à se justifier et de se sentir à l'aise. En fait, c'est comme quand on peut se retrouver avec des personnes à qui on raisonne. Et en fait, ça fait du bien. C'est avant tout, ça fait du bien. Et d'autre part, c'est pour ça que c'est un projet d'archive. C'est important de... En tout cas, pour moi et dans ma démarche, c'est important de pouvoir sauvegarder ces vécus-là, ces récits-là, et de pouvoir les partager pour que ça résonne avec d'autres. Et de pouvoir dire, en fait, oui, ça existe, et que c'est important de se retrouver.
0: Et Wass parle aussi du lien qu'elle peut entretenir aujourd'hui avec l'Algérie, notamment à travers les réseaux sociaux, où elle voit des personnes s'organiser. Est-ce que vous maintenez aussi un lien sur cette forme-là? Et qu'est-ce que ça peut vous procurer, en fait, de voir que des personnes sur place s'organisent et font bouger les choses aussi?
1: Je pense que depuis toujours, les personnes s'organisent et essaient de faire bouger les choses. Simplement, il y a des... Selon où on est, selon d'où on vient, etc., ben en fait, il peut y avoir des freins, simplement. Et puis, c'est pas les mêmes moyens économiques. Voilà. Personnellement, je garde un lien beaucoup en y retournant chaque année, là, depuis 4 ans. Parce que pour moi, c'est super de pouvoir avoir une fenêtre dessus à travers les réseaux sociaux. Moi, je suis beaucoup, énormément de personnes qui travaillent autour des cultures amazighes, donc berbères. Ça, c'est super important pour moi. Mais moi, en particulier, c'est pour ça que je dis que j'ai de la chance de pouvoir y retourner. Parce que je pense que sans ça, ça peut vraiment me faire du mal. Parce que j'ai vraiment l'impression qu'en y retournant, là, depuis quelques années, je me construis une nouvelle familiarité avec l'endroit de là-bas. Ma région, en fait, en Kabylie. Les montagnes, les champs d'oliviers, avec les pratiques là-bas, avec la culture, avec les odeurs, avec des choses très concrètes, en fait. Et je pense que perdre ce concret-là, c'est difficile. Et c'est pour ça aussi que c'est très compliqué, l'expérience d'exil, en fait. Pouvoir me dire, en fait, que ces souvenirs-là existent et que ma vie de là-bas, elle est... je peux y retourner pour pouvoir la renourrir et qu'elle est encore en moi.
0: Je vous propose qu'on écoute un nouvel extrait. Alors, ça sera le dernier extrait sonore pour cette émission. On entend R qui parle de la création d'un chez-soi.
4: Une idée qui a beaucoup tourné dans ma tête, c'est que quand je suis arrivé en France, ça a confirmé une chose. C'était le fait que j'allais me sentir chez moi nulle part. C'est le fait que d'avoir été très proche de cette culture nord-africaine et d'avoir sentiment en fait d'être rejeté. Le fait de quitter l'endroit où tu as toujours vécu, c'est un peu et aussi être un peu forcé de partir. C'est qu'il n'y avait pas d'autre solution que de partir. C'est tu vas le sentir comme un rejet de tout l'endroit où tu as passé toute ta vie. Et du coup, en essayant de te reconstruire ailleurs, du coup, tu as senti ce sentiment que même ici, tu es rejeté par, par l'administration, par les gens, par la culture en, en place. Du coup, ça, c'est un premier truc, c'est, ça a confirmé le fait que je me sentirais chez moi nulle part. Parce que si je retourne aujourd'hui en Algérie pour y vivre, je ne m'y sentirais pas chez moi. Et si je vais ailleurs sur la planète, je sais pertinemment que ce n'est pas chez moi. Donc peut-être qu'un jour je trouverai un endroit où je me sentirai, où je pourrais dire, me sentir pleinement chez moi. Mais là pour l'instant, non. Et je pense que c'est un, quelque chose qui est partagé aussi par beaucoup de personnes. Toutes les personnes qui ont quitté leur pays natal en quête de meilleures conditions en fait. Et que l'endroit dans ses meilleures, enfin, ses meilleures conditions que tu recherches viennent avec des inconvénients qui est ben, une lutte existentielle permanente. C'est-à-dire, toute ta vie tourne autour du fait qu'il te faut, il faut prouver à l'administration en place que tu es digne de rester ici pour pas être renvoyé dans l'endroit qui est techniquement ton chez-toi, mais lequel tu ne t'y sens plus comme chez-toi.
0: Houchen, est-ce que vous avez, vous, l'impression d'avoir su, ou pu plutôt, créer votre chez-soi quelque part dans le monde?
1: Si la question du chez-soi et de la familiarité, j'avoue, me travaille pas mal. Je réfléchis pas mal dessus. Je pense que mon chez-moi, j'ai pas d'endroit stable de chez-soi. C'est-à-dire, c'est pas un endroit fixe. Je pense que c'est plein d'éléments disparates. Très, très souvent des éléments naturels, mais aussi des éléments culturels. Qui au final me rappelle un fragment de chez moi, mais qui n'est pas mon chez moi de là-bas, hein. C'est simplement un sentiment de familiarité. Et c'est vrai qu'ici, je considère, bon, ça fait plusieurs années que je suis ici et que j'ai beaucoup, beaucoup été sur les chemins, j'ai découvert, j'ai rencontré des gens, je suis vraiment une personne qui vit d'une manière exploratoire. Je considère que je me suis façonné un chez moi ici, en fait, très fort même, auquel je tiens vraiment. Et que je pense que j'ai de la chance de dire peut-être j'ai deux chez moi, si on peut considérer, on va dire, la Kabylie et la France. Mais en fait, ce n'est pas des chez moi fixes, comme je dis. En fait, c'est des chez moi qui sont comme dans des fragments. Par exemple, je considère que la montagne de Djurdjura, en Kabylie, juste au-dessus de chez nous, c'est un chez moi, en fait. Et quand j'y retourne, je le sens profondément dans mon corps. Ici, les forêts de chênes et de hêtres, c'est chez moi aussi. Les odeurs de mousse, c'est chez moi. Les gens que j'aime ici, c'est chez moi aussi. Donc voilà, et je considère que le chez-soi, en tout cas pour moi, c'est quelque chose de plastique qui finira jamais de se construire, et tant mieux.
0: Merci beaucoup Houchen. Peut-être pour terminer cette émission, rappelez-nous voilà, où est-ce qu'on peut trouver les émissions, votre podcast.
1: Oui, du coup, le projet, on peut le retrouver, donc le projet IFIRLS, projet d'archives donc, qui est ouvert à participation, donc n'hésitez pas à nous contacter sur IFIRLS, donc IFIRELLES @ik.me.
0: Et on vous trouve aussi sur Instagram.
1: Oui, aussi sur Instagram et sur du coup Spotify, Deezer, et c'est donc IFIRLS toujours tiré du bas archive, S à la fin.
0: Et quelle est la suite du projet?
1: Du coup, comme j'ai dit, c'est un projet qui s'intéresse aux récits de migration de manière générale. Et donc, pour la seconde récit, là, j'ai commencé à travailler sur plutôt le rapport au final au territoire, comment on s'ancre un nouveau territoire, comment on se crée un nouveau ancrage à un nouveau lieu, un lieu d'accueil. Et je m'intéresse principalement aux personnes qui ont des jardins partager des jardins familiaux ici en France et comment le travail du jardin, la culture de plantes, ça contribue à cette forme de nouvelle familiarité au lieu d'accueil.
0: Et on va se quitter en musique. Alors, quelle musique vous avez choisi, Houchen, pour conclure cette émission?
1: Je voulais partager des voix cette fois-ci en plus féminines, donc c'est le groupe Djurdjura. Donc en référence à ces montagnes. Et donc ça s'appelle Ezmur, qui veut dire les olives. Et dans cette chanson, je l'aime beaucoup parce que ça amène énormément d'éléments naturels et de références qui justement nous rappellent là-bas.
0: Merci beaucoup Houchen de votre venue et on vous souhaite une bonne continuation dans ce travail de collectage.
1: Merci beaucoup.

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0: Salut tout le monde, vous êtes bien à l'écoute de la Maison de Disque sur Canal B. Salut Juliane.
1: Salut Antoine, salut à toutes et toutes.
0: Un début ensoleillé de cette émission. On vous a amené le soleil des Bahamas dans vos oreilles avec George Simonette et le morceau Gombe. Et c'est un morceau, un des nombreux morceaux qui est sorti sur une des compilations du label Bongo Joe, puisque c'est la seconde émission qu'on vous parle de Bongo Joe dans ce 76e épisode. Un label qui nous vient de Genève en Suisse. On a parlé dans un premier temps de la période 2015-2020 et là on va s'arrêter sur la période 2021-2025 puisque c'est un label qui fête ses 10 ans cette année. Donc bon anniversaire à Bongo Joe.
1: Oui, bon anniversaire. Redit. Et bravo.
0: Et bravo pour toutes ces sorties puisque vous allez le voir, on a dû faire à nouveau des choix très drastiques pour.
1: Ouais, c'est difficile. Je sais pas toi, mais moi j'ai beaucoup de morceaux qui sont restés.

0: en présélection et jusqu'à hier j'étais un peu déçu de me dire mince, je vais pas les passer.
1: Tout à fait. Moi j'ai même choisi un peu selon la météo et vu qu'il fait très beau et très chaud depuis quelques jours, j'ai changé quelques morceaux en conséquence. Avant qu'on démarre musicalement cette émission, juste pour rappeler un petit peu, les disques Bongo Joe, c'est un label qui fête ses 10 ans, mais à la base, c'est aussi un lieu de vie, un café, un disquaire qui a été lui créé plutôt en 2013, donc 2 ans avant le label, qui a fêté du coup ses 2 ans, parce qu'apparemment ils ont fait un événement pour fêter les 2 ans du lieu, et le label donc cette année lui fête ses 10 ans, et parmi les nombreuses surprises que prépare Bongo Joe pour fêter son anniversaire, puisqu'il va y avoir un certain nombre d'événements, des soirées, même, je crois même un festival, probablement une compilation pour fêter les 10 ans, mais il va y avoir également la sortie d'un docu, qui met en avant en fait le travail de l'ombre fait par l'équipe des disques Bongo Joe, puisque en fait nous on a eu les réponses de Cyril qui est le créateur et le patron, un peu en tout cas le directeur artistique si on pouvait dire comme ça, et qui fait les choix de musicaux, mais derrière il y a des gens, parce qu'en fait il y a beaucoup de disques à distribuer, à envoyer un peu partout dans le monde, ça c'est Cyril qui nous l'a dit. Et donc je vais citer très rapidement il y a deux semaines, on a cité Margot qui est juriste pour le label, parce qu'on sait que c'est une auditrice régulière de notre émission, mais on peut également remercier et saluer le travail de Quentin, de Juliette, de Laurent et de Baptiste, qui sont salariés de l'association, puisque c'est une association des disques Bongo Joe, et qui sont des personnes de l'ombre, et qui témoigneront du coup dans ce fameux documentaire qui paraîtra avant la fin de l'année. Voilà pour la petite intro. Est-ce que tu as des choses à rajouter ?
0: On en parlait avant l'émission, mais c'est vrai que ce lieu Disquaire Café fait très envie. Ouais. Quand même. Moi, j'ai envie d'aller à Genève. Avant, j'avais pas forcément cette envie. J'avoue. Ouais. Mais juste pour Bongo Joe, j'ai envie d'y aller.
1: Et tout à fait. Mais j'ai failli y passer l'été dernier en allant en Italie, mais finalement, on a été plutôt du côté d'Annecy. Mais cette année, si on y retourne, on fera un petit détour et un petit coucou à l'équipe. Très rapidement, je vais présenter le premier morceau et le premier groupe. Que dis-je ? Le premier collectif, puisque on parle de l'orchestre tout puissant Marcel Duchamp, qui a été formé en 2006 à Genève et qui a sorti depuis un certain nombre de disques et qui est surtout reconnu pour les performances et l'énergie inventive de leurs concerts. Alors j'ai eu la chance très récemment de les voir en concert à Rennes à l'Antipode lors du festival Cool Things qui a eu lieu à l'Antipode. Et bien effectivement c'est assez impressionnant. Voilà, ils étaient 12, je crois, au plus maximum sur scène. Il y a des chants. Il y a un mélange de beaucoup de choses. Du jazz, de l'afrobeat, du post-punk, de la pop. Voilà, c'est des grandes messes. C'est assez explosif et magnétique en live. Il y a ceux qui aiment et ceux qui détestent, je pense. Clairement, c'est tu rentres dedans ou tu t'en vas. Voilà, mais en tout cas, je pense que ça représente bien l'essence et l'énergie que veut dégager les disques Bongo Joe. Et donc, du coup, on va démarrer par un morceau qui se nomme Blabber, et c'est sorti en 2021 sur le disque We Are Okay, But We Are Lost Anyway.

0: C'était très beau. C'était Léonie, le projet d'une musicienne underground suisse, parce que je me suis aperçu en regardant les morceaux que je vais passer beaucoup de groupes suisses aujourd'hui.
1: Donc, il y en a beaucoup, des groupes suisses, des groupes plus particulièrement de Genève, on aurait pu s'amuser à les compter.
0: Oui, c'est vrai, ouais. Mais là c'est une musicienne qui vient de Berne, une bernoise, je suis pas du tout sûr de mon coup, donc on va dire qu'elle vient de Berne. Elle avait enregistré 4 cassettes entre 2019 et 2021, et en 2022, les disques Bongo Joe a sorti une sorte de vinyle compilation de morceaux issus de ces cassettes. Et moi j'ai découvert en abordant le label et c'est absolument magnifique. Voilà, donc c'est vraiment de la musique ambiante très planante, très envoûtante comme on a pu l'entendre. Mais je trouve qu'il y a aussi quelque chose de très... une pop douce et magnifique qui se cache toujours dans les morceaux de Léonie. Voilà, donc c'est vraiment plein de choses à découvrir ces albums. Et il y a beaucoup de boîtes à rythme aussi qui vont alterner entre des choses très lancinantes et parfois les choses s'accélèrent et sa voix est... assez douce, mais parfois douce mais modifiée, donc il y a vraiment un truc, une sorte d'étrangeté, mais une étrangeté douce qui sort de Léonie. Et alors je suis allé curieux de voir à quoi ressemblait un live de Léonie. Je suis allé sur YouTube et j'ai tapé Léonie live, et alors là je me suis dit ok, je comprends totalement la musique. Elle est assise par terre au milieu de boîtes à rythme, de claviers et d'instruments. T'as envie juste de t'asseoir avec elle et de te laisser porter. Donc voilà, donc je l'ai jamais vue en vrai en live, mais j'ai très envie.
1: Bah écoute, si jamais elle revient ou elle vient dans le coin, ça donne en tout cas très envie de la description que tu viens d'en faire donne très envie effectivement d'assister à un de ses concerts.
0: Ouais, un dimanche après-midi comme ça tu t'assois avec elle et tu te laisses
1: tout à fait
0: emporter.
1: Autre groupe dont moi je verrais bien la performance en live, et on reste d'ailleurs du côté de la Suisse, Meryl Wobslin, c'est comme ça qu'on va dire, Meryl Wobslin, qui a sorti 3 albums sur le label Bongo Joe. L'album moi dont je vais vous passer un extrait, c'est l'album Alors Quoi, qui a une petite particularité, c'est qu'il a été enregistré en acoustique de manière totalement volontaire, enregistré plus particulièrement à Lausanne et à Bruxelles, dans 2 villes différentes. Et donc c'est un trio formé de Christian Garcia Gaucher, Valérie Nied Rouest et Yvan Laguerre, L-A-2-G-E-R. C'est une musique qui est à la fois très brute, très envoûtante, mais en même temps parfois très minimaliste, inspirée du blues, du folk, et surtout, et ça c'est revendiqué par le groupe, du chant en français. Ils ont vraiment cette volonté de chanter en français, au-delà de l'assumer, ils le revendiquent. Et donc du coup, ça donne des chansons pop sombres et étranges parfois. Là, le morceau que je vais vous passer, il se nomme Flâner. Et petite précision, si jamais vous cherchez, le nom du groupe Meryl Wobslin ne veut rien dire. Il n'y a pas de traduction. Leur volonté, c'était un peu de se donner un nom de groupe de blues qu'aurait pu un blues du futur. Voilà. Et donc c'était ça la volonté du groupe. Voilà. Donc on écoute le morceau Flâner.

0: vient d'écouter un oiseau magnifique du groupe Alice, paru en 2023 sur le label les disques Bongo Joe et sur l'album qui s'appelle lui aussi L'Oiseau Magnifique. Donc pour celles et ceux qui nous suivent avec assiduité, j'avais déjà passé un morceau de ce groupe suisse, Alice, dans l'émission Best of 2024 qu'on avait faite avec Baptiste, que vous pouvez aller réécouter en podcast sur le site de Canal B, sur toutes les plateformes. Voilà, c'était pour placer qu'il y avait aussi des podcasts pour les gens.
1: C'est vrai qu'on le dit jamais, mais effectivement, toutes nos émissions sont disponibles.
0: Peut-être que les gens, là, sont dans leur voiture, ils doivent se garer et ils se disent mince, comment je vais pouvoir écouter la suite? Ben, ce sera disponible en podcast.
1: Sur le site de canalb.fr.
0: Exactement. Donc, en effet, l'album L'Oiseau Magnifique d'Alice, qui est paru en 2023, il m'avait complètement fasciné durant l'année 2024. Donc, pour moi, Alice, c'est une chorale punk lofi composé d'Yvonne Harder, Lisa Harder et Sarah André. Donc voilà, leurs trois voix sont absolument magnifiques ensemble et s'accompagnent de synthés bas de gamme. Alors c'est pas moi qui me permet de qualifier comment sont leurs synthés, c'est ce qu'ils disent sur leur bandcamp. Et voilà, et je dis que c'est une chorale punk parce que je trouve la démarche de s'affranchir de tous les artifices qu'on peut avoir dans la musique et de juste utiliser des synthés et leur voix pour faire de la musique, c'est une démarche que je trouve très très punk, voilà, et en plus de raconter des histoires un peu du quotidien, voilà, moi ça me fascine totalement et je trouve qu'il y a une certaine joie dans le minimalisme que propose Alice. Donc voilà, pour faire de la bonne musique, je crois qu'on n'a pas besoin de tiroirs, de pédales, de pédalboard avec 14 000 pédales, donc deux qui servent seulement. Enfin voilà, c'était ma revendication du jour.
1: Et ben, c'est peut-être l'occasion de teaser un peu que peut-être que vous verrez Alice du côté de Rennes et plus particulièrement du côté de la ferme de Quincé au mois de juillet 2025. Voilà, je n'en dirai pas plus, c'est peut-être un petit teaser sur la première quinzaine de juillet. A priori, ça va être annoncé dans pas trop longtemps, mais Alice reviendra à Rennes puisque Alice était présent au Transmusical de l'année dernière, donc en 2024. Et d'ailleurs, je tiens à le noter, il n'y a pas eu beaucoup d'éditions dernièrement où il n'y avait pas un seul groupe de Bongo Joe, donc il y a un fort lien maintenant entre Bongo Joe et les Transmusicales. Puisqu'il y a eu aussi Citron l'année dernière qui est passé au Transmusical, et je crois que ça fait plusieurs années que les Transmusicales laissent une place au disque Bongo Joe dans la programmation, et c'est pour notre plus grand bonheur. Et ce qui est bien avec les disques Bongo Joe, je vais essayer d'enchaîner, c'est qu'en plus de faire d'excellentes découvertes musicales, on fait de la géographie et de l'ethnographie. Donc je te demande, Julian, est-ce que tu connais l'état de Sao Tomé et Principe?
0: Oui.
1: Alors où est-ce que c'est?
0: Dans les îles Pacifiques.
1: Non. C'est en Afrique centrale. On n'était pas au bon endroit. Alors moi, je découvre totalement cet état qui est un état insulaire. C'est de deux îles principales, d'ailleurs, qui a eu son indépendance en 1975. Donc c'est vraiment un tout petit état parce que c'est moins de 350 000 habitants. Et du coup, il y a localement un style musical qui s'appelle la Puxa, donc P-U-X-A. C'est une sorte de mélange entre des rythmiques traditionnelles africaines et caribéennes. C'est vraiment génial. Et donc forcément, si c'est génial et que ça mélange plein de genres différents, ça intéresse Bongo Joe. Et donc on va parler d'un groupe qui s'appelle Africa Negra, qui est vraiment représentatif de ce style Puxa et qui a la particularité du coup de chanter en portugais. Donc c'est un des seuls pays en Afrique où on parle le portugais, donc en Afrique lusophone comme on dit. Voilà, c'est un groupe qui a été actif dans les années 70 et qui a revu le jour là dans les années 2010. Voilà, il y a eu, c'était un groupe à l'époque qui jouait beaucoup dans les mariages, c'est comme ça, il y a eu beaucoup d'échanges de cassettes pirates, et c'est comme ça que la musique d'ailleurs continue de s'échanger parfois en Afrique via des WhatsApp aussi, il y a beaucoup d'échanges via WhatsApp. Les disques Bongo Joe ont souhaité rendre honneur à ce groupe en sortant coup sur coup deux compilations. Voilà, et donc là, l'extrait que je vais vous lancer, c'est extrait du volume 2, donc qui s'appelle Africa Negra Anthology volume 2, qui est sorti en 2024, et le morceau en question se nomme Beba Ku Toga Bojid, et je pense que même si vous êtes dans une autre voiture, ça va vous donner envie de danser.

0: Vous êtes toujours à l'écoute de la Maison de Dix sur Canal B 94 MHz et on vient à l'instant d'écouter le groupe Yalla Miku et le morceau Asmazate qui est donc sorti sur l'album qui s'intitule l'album éponyme Yalla Miku en 2023 sur les disques Bongo Joe dont on ausculte la discographie depuis maintenant deux émissions. Donc voilà, donc Yalla Miku c'est une sorte de super band comme on dit, où on retrouve donc Cyril Yeterian, donc le fondateur du label et membre aussi de Cyril Cyril, son compère de Cyril Cyril, Cyril Bondy. Et on, les deux, en fait, ont voulu rassembler pas mal de facettes de la musique et de la scène de Genève et se sont donc associés au duo Hypercule, dont tu nous avais porté un morceau dans la première émission, et aussi avec Vincent Berthollet, le fondateur de l'orchestre tout-puissant Marcel Duchamp, dont on vient d'écouter un morceau en début d'émission. Voilà. Et pour ce projet, ils ont ainsi invité trois musiciens immigrés qu'ils ont rencontrés lors de soirées et qui venaient au café Bongo Joe, en fait. Donc on retrouve le joueur de Gambie marocain Anwar Baouna, le joueur de krar érythréen Samuel Hades, qu'on a entendu aussi chanter au début du morceau avec une voix qui me...
1: assez incroyable.
0: Assez incroyable. Et le joueur de derbouka algérien Ali Bouchaki. Donc pour expliquer un peu, parce que j'ai utilisé vous que moi quand on m'a dit il y a le joueur de Gambie, je ne connaissais pas la Gambie, c'est un instrument à cordes, une sorte de guitare assez rectangulaire, typique des pays du Maghreb. Et la krar érythréenne, c'est une sorte de lyre à deux étages. Enfin, voilà, je vous conseille vraiment d'aller voir des images et d'aller voir des lives de Yalla Miku parce que c'est assez impressionnant de voir tous ces musiciens ensemble. Donc voilà, donc pour les compositions, les musiciens qu'on dira occidentaux sont arrivés avec des bases et les instrumentistes sont arrivés avec leur instrument traditionnel et se sont adaptés donc avec des codes de musique assez différents pour faire des sortes de conversation musicale et aussi s'adapter à des choses beaucoup plus électroniques que proposaient les musiciens suisses. Et donc voilà, ça donne des trucs totalement enivrants et envoûtants. Et donc il me semble avoir lu sur le Bandcamp de, en dessous de cet article qu'ils voulaient montrer aussi ce qu'était vraiment l'esprit underground suisse et le multiculturalisme suisse qui ne se résumait pas qu'à des dîners entre banquiers d'affaires venus de différents pays riches.
1: Bien dit, Julien. Moi, je vais enchaîner avec un morceau qu'on n'aurait pas le droit de passer normalement, mais bon, je pense que les auditeurs.
0: C'est vraiment le moment punk de l'émission.
1: C'est le moment punk et le moment radio pirate. Je pense que les auditeurs et les auditrices de Canal B, les habitués, savent que quand on nous dit qu'il ne faudrait pas passer ce morceau-là, ben, on le passe quand même, parce que ben, c'est aussi ça, Canal B. C'est le morceau d'un groupe qui s'appelle The Human Expression. Et en fait, ben, moi, je suis tombé dessus, je l'ai écouté sur une des plateformes de streaming dont je ne citerai pas le nom. Et après, je me suis dit, putain, mais il est génial. Et puis cette compile est vraiment génial, c'est sur Bongo Joe, c'est bizarre, je ne la retrouve pas sur le Bandcamp, je ne la retrouve pas sur le site de Bongo Joe. Donc j'ai mené mon enquête auprès de Cyril, le patron du label, qui me dit « Ah bah oui, on a eu les droits pendant un moment, mais les ayants droit, les héritiers, nous les ont enlevés, donc on a sorti une compilation, on a ressorti, parce qu'à la base c'est une compilation qui a été sortie notamment par Mississippi Records et Change Records, qui avait été aussi réédité par Moi Je Connais Records, qui est l'ancien label dirigé par Cyril, et depuis effectivement la famille a décidé que en fait voilà, ils voulaient retirer les droits à Bongo Joe et qu'ils n'avaient plus le droit de distribuer la musique. Pour autant, ben, moi j'ai quand même très envie de vous le faire écouter parce que c'est un groupe de rock psyché qui nous vient de Californie, qui a officié sur une très très courte période de 67, de 66 à 67, et c'est ce qui fait aussi un peu la mythologie de ce groupe. Puisque bah, y a eu peu de morceaux sortis. C'est devenu culte à l'époque parce qu'ils étaient très très jeunes. Certains avaient envie de la gloire et d'autres pas du tout. Donc ils se sont assez vite engueulés. Ils ont eu des propositions de signer même assez rapidement sur des plus grosses maisons de disques et ils ont refusé. Donc le projet s'est assez vite déconstruit et arrêté au final. Alors ils ont une chanson qui est mythique qui s'appelle Love at Psychedelic Velocity et qui est du coup le nom d'ailleurs de la compilation qui est sorti en 2024, et moi je vais vous faire écouter le tube qui se nomme Every Night.

0: C'était Borundong Garing de Nusantara Beat. Donc Nusantara Beat, c'est un sextet, comme on dit, basé à Amsterdam, avec des membres de plein de groupes de toute cette scène hollandaise, notamment de Altingun. Voilà, donc le groupe s'inspire de morceaux, de groupes et de styles musicaux indonésiens, donc qui sont les racines de plusieurs membres du groupe, en mêlant tout ça avec beaucoup d'éléments assez psychédéliques. Donc voilà, je trouve que l'exercice est parfois assez difficile de trop s'inspirer, de prendre trop d'influence, mais que Nusantara Beat arrive à bien rester sur cette ligne de crête sans tomber dans une pâle copie de quoi que ce soit, et donc de vraiment trouver leur son. Et donc pour l'instant, Nusantara Beat a sorti essentiellement des singles sur les disques Bongo Joe, et je sais pas si tu as remarqué Antoine, mais les singles ont tous le même esthétique sur Bongo Joe. Donc c'est un format un peu beige avec écrit Bongo Joe en noir et juste le macaron de couleur qui change, et moi j'adore ce genre de format de single. Une époque, voilà, il y avait un label de soul à Paris qui sortait comme ça, tous sur les mêmes avec juste le macaron qui changeait, et pour moi collectionneur, ben j'essayais de tous les avoir. Donc je pense qu'il y a certains qui doivent partir à la chasse pour avoir tous les singles Bongo Joe. Et donc leurs singles sont aussi sortis sur le label Lamunai Records, qui est un label et un shop de vinyle basé à Jakarta en Indonésie. Et donc je suis allé mener ma petite enquête sur Lamunai Records, et il y a plein de sorties de tout ce qui se passe en Asie du Sud-Est, de slowcore, de shoegaze et autres post-rock. Donc voilà, donc là je t'envoie une piste, peut-être qu'on pourrait un jour partir à Jakarta dans la maison de disques.
1: Eh ben écoute, avec grand plaisir. Effectivement, j'avais aussi bien noté ces séries de singles sorties par le label. Et d'ailleurs, quand on enquête et qu'on fouille un petit peu sur le Bandcamp, on peut se rendre compte qu'il y a un certain nombre de disques qui sont épuisés. Donc c'est vraiment super pour le label, et un certain nombre aussi également qui ont été réédités à plusieurs reprises. Alors bien entendu, Altingun, l'album On, a été réédité je pense au moins 4 ou 5 fois, je crois que j'ai été chercher l'info, mais en tout cas c'est une belle réussite, et ça montre bien qu'il y a encore des gens à acheter physiquement de la musique, et je trouve ça assez rassurant. D'ailleurs, en parlant de distribution ou de multiples distributions, on va enchaîner avec un groupe suisse qui s'appelle Bound by Endogamy, et qui a sorti son premier album et un EP sur le label Bongo Joe, et un second album plus récemment en 2023, et il est sorti sur 4 labels différents. Un label de Paris qui s'appelle Les Disques Mauvais Garçons, un label qui s'appelle Majarora, alors je suis pas allé voir, mais probablement que ça a l'air de sonner un peu espagnol, Les Disques Bongo Joe, et en cassette sur le label Dead Channel Records. Donc pareil, je suis pas allé faire mon enquête, mais faudra aller voir. Cet album, il s'appelle 8 cauchemars d'une machine fêlée. Alors le terme, le titre est top, le titre de cet album, ça donne vraiment envie d'aller écouter.
0: Il y a 8 morceaux sur l'album ?
1: Oui, il y a 8 morceaux, tout à fait. Donc le projet de Bound by Endogamy, en fait, c'est un duo batterie-chant qui est composé de Serena Clark et de Al Hug, H-U-G. C'est un mélange assez fascinant, en fait, de punk, sandpunk, indus, lofi, des rythmes électroniques un peu primitifs. Voilà, c'est vraiment très direct, c'est très brut. En concert, l'énergie, elle est assez impressionnante. Bon, je fais un petit aparté, on aurait pu et dû potentiellement les voir au People Pop Festival, mais ce n'est pas le cas. Ce n'est pas de notre sort. En tout cas, nous, on aurait bien aimé les accueillir. C'est bien dommage, peut-être qu'ils repasseront. Alors, je sais qu'ils passent au Mans, là où ils sont passés au Mans il n'y a pas longtemps, le duo. Voilà, et donc le morceau qu'on va écouter, moi j'ai écouté tout l'album, je me suis dit ouais bon ok c'est celui-là, il n'y a même pas photo, je suis revenu 3 fois dessus à l'écoute, 3 fois dessus je me suis dit ok, il me fait danser, ça donne une pêche assez incroyable, et donc le morceau en question se nomme Auto-réduction.

0: C'était le morceau Auto Reduction de Bound by Endogamy, qui est tiré de l'album sorti en 2023 qui se nomme 8 cauchemars d'une machine fêlée, donc avec 8 morceaux, comme tu l'as bien noté, Julian. On était à l'avant-dernier morceau de ce focus sur le label Les Disques Bongo Joe, pardon, ça y est, toujours en fin d'émission, à chaque fois ouais. Je fatigue et je commence à
1: toi aussi, t'as souvent envie de dire Bongo Joe Records.
0: Oui,
1: il y a
0: tout
1: une déformation anglo-saxonne, oui, je pense.
0: Exactement, donc on va dire Les Disques Bongo Joe. À nouveau, moi je reprécise, mais je pense que Julien le dira aussi, le plaisir d'avoir préparé et animé ces deux émissions sur ce label auquel on souhaite un joyeux anniversaire.
1: C'est
0: et
1: vrai.
0: Une longue vie, parce que franchement, honnêtement, tout ce qui est sorti en 10 ans, on ne peut que vous inviter à faire comme on l'a fait, aller sur le Bandcamp, défricher, passer à Genève au magasin, fouiller dans les bacs tellement il y a de choses à écouter.
1: Et en 2035, on fera une émission pour les 20 ans.
0: Tout à fait. Si on est encore là, ce sera avec grand plaisir. Puis on essaiera de faire venir Cyril s'il est encore là aussi et que le label existe encore. Dans deux semaines, on prendra la direction de Chicago et on vous parlera d'un label qui fait plutôt dans la folk, all country, pop, indie rock, qui s'appelle Orindol Records. Peut-être qu'on fera un épisode, peut-être qu'on en fera deux, parce qu'il y a quand même pas mal de choses aussi assez chouettes sur ce label.
1: On n'a pas encore pris la décision.
0: Exactement. On décidera en temps voulu. Je te laisse la parole et annoncer notre dernier morceau.
1: Oui, on va clôturer l'émission avec Baby Berserk. Alors pour moi, Baby Berserk, c'est à mon avis le groupe parfait pour clôturer une soirée de live, donc je suis content que ça clôture l'émission. Vous allez voir, c'est une sorte d'explosion de dance, d'indie dance, d'électronique, de no wave avec des rythmes super groovy, tranchants. Voilà, je suis sûr que tout le monde derrière ses enceintes va danser. Ils ont une esthétique qu'on pourrait rapprocher, je dirais, d'un groupe comme Sextile, mais avec quelque chose de beaucoup moins brut. Voilà, donc le groupe sur Bandcamp dit se situer entre Amsterdam et Toronto. Et sa musique évolue entre la musique, la mode, ils savent pas trop. Ils recherchent un équilibre entre un concert live et un son de club. Donc en gros, ils savent pas trop sur quel pied danser. Mais ce qui est sûr, c'est que nous, on va danser. Donc voilà, on va écouter pour clôturer l'émission Baby Berserk feat. Puggy Bills et le morceau Crips. Voilà.
0: Des
1: on
0: bisous.
1: Vous fait des bisous.
0: À bientôt dans deux semaines.
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0: Bonsoir tout le monde, vous êtes sur Canal B 94 FM, l'émission musique.fm, dédiée à la musique de jeux vidéo et tout ce qui va avec. Je suis toujours accompagné de Benjamin. Salut Benjamin.
1: Salut Alexis, salut tout le monde.
0: Salut. C'est une émission un peu particulière, car pour la troisième fois de l'histoire de cette belle émission que nous adorons, nous avons une invitée. Et elle s'appelle Eugénie. Eugénie, salut.
2: Bonjour. Wow. Bonjour tout le monde.
0: Quelle voix de radio. Superbe. Bon, on va parler un peu de toi, Eugénie, mais d'abord, je vous présente juste ce morceau qui passe en fond et qui a ouvert l'émission. C'est le title screen de Animal Crossing Wild World, donc l'épisode sorti sur DS en 2005, composé par Kazumi Totaka, compositeur attitré, je crois, d'Animal Crossing, qui a quand même commencé bien avant. Il y a des super anecdotes sur ce personnage, mais je ne vous les dirai pas, car j'ai promis à Mathis de Rayjan, donc artiste du label, de pouvoir nous les compter la prochaine fois, enfin genre une fois où il sera invité ici.
1: Car il est fan de Animal Crossing.
0: Non, mais c'est lui qui m'a appris des trucs sur Kazumi Totaka.
1: Ah d'accord, sur le compositeur. Ok.
0: Tout à fait. Et pourquoi j'ai pris ce morceau? Car j'ai le jeu sur DS, je l'avais commencé. Et c'est parce qu'on suit un personnage qui s'installe dans une nouvelle ville, et Eugénie, justement.
2: Incroyable transition.
1: Professionnel.
0: Et oui, car il est temps de dévoiler à toutes les personnes qui nous écoutent que tu viens de t'installer à Rennes.
2: Oui, c'est vrai, tout à fait.
0: Voilà.
2: Je sais pas si tout le monde s'en fiche ou pas, mais
0: non.
1: Bienvenue quand même.
0: C'est
2: merci,
0: que des gens.
2: C'est gentil.
0: Tous les gens qui écoutent musique.fm sont très curieux. ils adorent ce genre de choses. Et bienvenue en tout cas, voilà.
2: Ouais,
0: d'ailleurs, Benjamin n'est pas non plus un Rennais de très longue date non plus. Donc finalement,
1: ça fait quelques mois maintenant, mais j'aime toujours dire que je suis un nouveau Rennais quand même.
0: Mmh. Ouais, ça met du temps pour être validé. Tac, le tampon. Eugénie, donc pour présenter vite fait ton pédigré, donc

0: bah, nous on se connaît depuis peut-être 2-3 ans, je sais plus.
1: Oui, tout à fait. Ouais.
0: Donc, bah, par la musique plutôt, donc tu es musicienne, entre autres, dans la vie, tu fais d'autres choses, oui. Comme joueur de jeux vidéo, par exemple.
1: Tout à fait, je suis dans la famille des synthétiseurs et des jeux vidéo. C'est un peu ouais. Ça, hein. Est-ce qu'on peut...
0: Je crois qu'on fait partie de la même famille.
1: Est-ce qu'on peut dire ça, oui.
0: C'est une très très belle famille, en tout cas, celle qu'on choisit, en tout cas. Voilà, celle qu'on choisit. Et donc tu joues, tu te produis sous le nom de Concorski, donc synth pop, chanté en français.
1: Tout à fait, oui.
0: Et bah moi je t'ai déjà vu à Rennes plusieurs fois, tu joues pas mal, beaucoup dans l'Ouest aussi. Et ouais. Bah voilà, bah si vous êtes curieux, curieuse, n'hésite pas à écouter Concorski, donc la musique de Génie. Synth pop, synth wave, hyper cool, et avec ton style bien à toi. Et merci. Donc, merci d'être venu.
1: Avec le plaisir.
0: Yes. Donc, t'aimes bien la musique de jeux vidéo?
1: Ah ouais, donc j'aime bien les jeux vidéo de base.
0: Ouais.
1: J'aime
0: tu joues beaucoup
1: aussi. En fait, j'ai pas. Enfin, comment dire, je suis en période de rattrapage puisque j'ai pas vraiment joué trop enfant. Ah. À part un peu chez les amis qui avaient ouais. Une console, de salon et tout. Moi, j'ai eu une Game Boy quand même.
0: Ah.
1: Mais c'était. Voilà. J'ai été limité quand même assez tôt. Bah après, j'ai eu d'autres centres d'intérêt, style la musique aussi, quand même. Mmh. Pratiquer, ça prend du temps et tout. Et en fait, ça fait que depuis que j'ai, je pense, 30 ans que je me remets
2: C'est marrant,
1: à jouer à fond, en fait. Ouais.
2: Souvent, les gens qui jouent aux jeux vidéo, c'est quand même un truc d'enfance de base. Enfin, ils ont un peu baigné dedans, quoi. Mais c'est pas si fréquent que les gens se mettent à jouer plus tardivement.
1: Mmh. Avec quand même le bon souvenir d'y jouer enfant.
2: Voilà.
1: Néanmoins, ma limite, on a tous connu la limite de nos parents pour jouer, vous savez, cette limite de, je sais pas combien elle était chez vous. Moi, je me souviens pas trop, c'était peut-être entre 20 et 30 minutes par jour.
0: Ah ouais, non, moi j'avais quand même plus.
1: Ah ok, ouais. Mais après, moi j'étais genre vraiment, genre 7 ou 8 ans quoi. Alors peut-être qu'à 7 ou 8 ans, tu mets pas les mêmes limites aussi.
0: Non, moi j'ai eu une console, la NES, assez tôt et c'était ok.
2: Très
0: ma mère
2: limite,
0: jouait aussi à... Ma mère et ma sœur jouaient avec moi à Tetris, Mario Bros.
1: Ah,
0: et tout,
1: trop donc, cool quand les parents en plus ils
0: ouais,
1: c'est, font partie
0: ça, ça
1: du truc.
0: Ça a été beaucoup plus loin, mais en tout cas, vu que c'était nouveau aussi dans les foyers à l'époque d'avoir une console de salon, je pense qu'il y avait ce petit truc. C'est aussi un truc familial, quoi. Voilà, c'est...
2: Mais maintenant, c'est plus répandu, j'imagine, les parents qui jouent avec leurs enfants, parce que
0: ah bah oui,
2: la génération, les parents étaient moins gamers.
0: Si j'avais des enfants, ouais, je pense que je jouerais avec eux. Si... Enfin, s'ils le veulent. Si
2: ah bah,
0: je voudrais. bon bah trop cool. Alors on va. Ah oui, donc comme l'émission, enfin comme d'habitude, on demande aux invités de nous préparer des morceaux de musique de jeu, bon bah qu'ils aiment ou qui les ont marqués ou qu'importe. D'ailleurs, on va discuter de ça aussi. Donc on va commencer avec deux morceaux que tu nous as ramenés, Eugénie. Donc on va les passer puis tu nous en parleras après.
1: Très bien.

0: Vous êtes toujours sur Canal B 94 FM. Et nous avons écouté deux morceaux donc sélectionnés par notre invité Eugénie. Eh ben, nous t'écoutons si tu veux en discuter.
1: Oui, alors le premier morceau que nous avons écouté, c'était c'était la partie plongeon dive de Dave the Diver.
0: Absolument.
1: Il y a énormément de musique dans ce jeu. Mm-hmm. Je m'en suis rendu compte en allant réécouter toute l'OST. Donc ce jeu date de 2023, je vous dis quelques petits trucs là-dessus, mais j'ai pas grand-chose à dire non plus. Hein. L'éditeur, c'est Mint Rocket, et le compositeur est un Finlandais né au Japon, mm-hmm. qui s'appelle Jukio Kallio, que je ne connaissais pas du tout. Moi, je suis allé regarder un peu hier soir. Il fait de la musique aussi en solo, il a un projet. Et en tout cas, voilà, il a fait surtout cette musique très chill, qui est ma musique préférée du jeu. Ouais. Parce que c'est la musique où on passe le temps à explorer. Excusez-moi, je vais raconter un tout petit peu de quoi il s'agit dans Dave the Diver. Mm-hmm. Parce que je pense que sinon personne ne va rien comprendre. Donc nous incarnons un pêcheur, le jour, qui sert des sushis le soir dans un restaurant. Mm. Et on doit alimenter notre restaurant en poisson. Et en mollusques et en crustacés et tout ça. Et donc, la journée, on va dans le trou bleu pour pêcher. Et c'est le moment de la pêche qui a cette musique.
0: C'est au premier segment. Plus on s'enfonce et plus ça devient un peu fantastique.
2: Voilà, c'est pas du tout un pêcheur avec sa canne à pêche. C'est, tu plonges,
1: oui. Oui, c'est un plongeur, effectivement.
0: C'est un plongeur. Combinaison, oui, harpon. C'est marrant parce que je me permets juste de t'enregistrer un peu, mais c'est que le jeu commence avec ce concept là qui est déjà assez rigolo, parce que ça mélange jeu de gestion de restaurant et jeu de un peu d'aventure, on va dire, sous l'eau. Et plus le jeu avance et plus on s'enfonce dans les profondeurs et plus le jeu devient autre chose en fait. Il y a même du Stardew Valley à un moment.
1: Il y a plein de clins d'œil, il y a plein de caméos. Il y a même un caméo Balatro.
0: Ok. Attends, j'en suis un peu. Ah oui, il y a des mini-jeux, c'est ça? Non, c'est un. Ouais, bref, bon. De toute façon.
1: C'est un jeu d'une richesse complètement.
2: Oui, du coup, il y a plein de gameplay différents, quoi.
0: Oui, c'est enfin, ça.
1: Aussi, ouais, tout à fait.
0: Bah, t'as juste. J'imagine que Stardew Valley, tu dois planter des légumes, les arroser. Vraiment, t'as vraiment un jeu à la Stardew Valley.
1: Il y a du farming, effectivement.
0: Ouais.
1: Tout à fait.
2: Mais du coup, j'imagine que la musique, pareil, est assez variée, quoi. Enfin, s'il y a plein de gameplay différents.
0: Oui, tout à fait.
1: Et il y a plein de compositeurs différents aussi. Ce n'est pas que Jukio Kallio qui a composé.
0: En tout cas, c'est un gros succès de jeu indé qui a cartonné de ouf. Et je crois qu'il y a un DLC qui sort bientôt, un nouveau. Une extension dans la jungle.
1: Il va y en avoir. Il y a un DLC Dredge, je crois. Dredge, je voulais en parler aussi, mais magnifique cœur de jeu de pêche encore. Enfin. En tout cas, jeu maritime.
0: On aurait dû faire une spéciale.
1: Ah ouais. Bon, voilà. Écoutez, y a trop de trucs à dire, mais...
0: Pas de soucis.
1: Mais oui, il y a des DLC, il y en a qui arrivent. En fait, ils font quand même... Ils continuent à faire vivre leur jeu. C'est vraiment un super jeu.
0: C'est beau.
1: Que dire.
0: Ouais, c'est un petit classique, maintenant.
2: Trop bien.
1: Ah, je pense qu'on peut déjà dire ça. Et après, on a écouté une musique un peu étrange qui laissait penser qu'on pouvait prêter allégeance à... un nouveau dictateur. En fait, il s'agissait de la musique de Papers, Please, un jeu de Lucas Pope, qui est un peu connu, et donc je vous ai déjà entendu en parler ici, de The Return of the Obra Dinn, qui est un jeu également entièrement développé par Lucas Pope, qui est un espèce de, on peut le dire, petit prodige du jeu vidéo. Donc, en ce qui concerne Papers, Please, ce jeu a été... a commencé à être développé en termes de prémisse lors d'une game jam. Donc c'est tout à fait le genre de jeu qui fait un peu game jam, avec un principe assez simple, mais qui est développé surtout dans l'histoire.
0: Pour les gens qui écoutent, les game jams, c'est des rencontres qui durent 48 heures environ, où plein de devs se réunissent avec des gens qui veulent participer. C'est assez libre en général, et le but, c'est de créer des jeux vidéo très rapidement. Parfois des jeux qui durent 5 minutes, parfois des ébauches de jeux seulement. Il n'y a pas forcément de résultats hyper concrets, mais c'est assez fun. Et donc,
1: il y a quelques jeux célèbres qui sont sortis.
0: Des jeux peuvent naître d'une game jam et être développés après, par contre.
2: Ça peut créer des rencontres aussi entre des développeurs et des.
0: C'est ça.
2: Enfin, différentes personnes qui peuvent collaborer, quoi.
1: Ouais, tout à fait. Et donc là, donc pour vous expliquer le principe de ce jeu qui est quand même assez extraordinaire, nous incarnons un garde-frontière dans les pays de l'Est, une frontière, visiblement, il y a longtemps eu une guerre dont on ignore un peu tout. Mais nous, on doit laisser passer ou pas des gens de la frontière de... Alors, je me souviens plus du nom du pays, c'est l'Artsotska, un truc comme ça, c'est un peu polonais, comme ça.
2: Il y a plusieurs régions.
1: Et il y a plusieurs régions autour, exactement. Et il y a des gens qui viennent d'une région, qui veulent traverser la frontière, qui veulent... Je crois que la majorité des gens veulent rentrer sur le territoire, c'est ça. Ouais. Et nous, en fait, on doit observer leurs papiers, leurs passeports, vérifier la validité de leur laissez-passer, de leur carte de presse, parce que des fois, il y en a qui se disent journalistes, etc.
2: Bah oui, oui.
1: C'est un jeu administratif.
2: Et puis en fonction des nouvelles lois qui passent dans ton pays totalitaire, t'as des nouveaux trucs à checker, donc tu peux carrément leur demander de se déshabiller pour voir s'ils ont pas des trucs sur eux. Enfin, choix
0: ça
2: bizarres.
0: Ça fait froid dans le dos.
2: Ça fait un peu froid.
0: Le jeu préféré de Bruno Retailleau.
1: Sachant que si on ne gagne pas d'argent, on a notre femme, notre oncle et notre bébé à la maison qui ont besoin de chauffage, médicaments. Enfin bref.
0: Et oui, forcément.
1: Donc, c'est un jeu sur le dilemme moral permanent.
2: C'est la galère.
1: Je peux vous citer
0: c'est la galère,
1: la citation de Lucas Pope lui-même. Encastrer le joueur dans la mécanique d'un guichet pour qu'il ressente la beauté terne du tampon qui claque.
2: Mais c'est vrai que, ouais, c'est vrai que dans ce jeu, en plus, même au niveau des effets sonores et tout ça, il y a un truc très satisfaisant dans le fait de faire ces petits tampons, puis t'as des petits bruits de papier.
0: Tu commences à apprécier ta fonction un peu.
2: Parce que c'est bien foutu, ouais.
1: Je suis complètement d'accord, ils ont soigné le sound design. Il y a genre trois bruits en tout et pour tout.
0: Il faut qu'ils soient parfaits, bien sûr.
1: Ah ouais, ouais. Et super, la musique, hein. Voilà, qui correspond trop à un hymne soviétique, c'est super. Ouais.
0: Mais heureusement que tout ça n'existe pas, ce n'est qu'une fiction, et bien sûr, il n'y a jamais de guerre dans les pays de l'Est ou dans le monde, bien évidemment. Et donc on va enchaîner avec deux autres morceaux, et encore une fois, on en parlera juste après. C'est parti.

0: Est-ce que vous voulez que je vous parle très rapidement des deux musiques qu'on
1: entend? Eh bien, ça sera avec plaisir. J'ajoute juste avant qu'on est toujours sur Canal B 94 FM. Car il y a peut-être des gens qui sont arrivés en chemin, qui se demandent, mais c'est quoi ces musiques cheloues? Eh bien, Génie, tu vas nous dire ce que c'est que ces musiques cheloues. C'est quoi ces musiques?
0: Ça, c'est du professionnalisme, bravo. Alors, bon, très rapidement, nous avons écouté en premier une musique issue du jeu Hotline Miami, sorti en 2012, qui est un jeu 2D vu du dessus plutôt violent, mais plutôt très stylé, aussi bien dans les effets visuels que dans le gameplay et dans le fait de mourir et de réessayer sans arrêt, c'est très rapide. Voilà, à essayer. Mm-hmm. À essayer.
1: Oui, c'est assez culte aujourd'hui.
2: Et puis la BO a été très saluée, enfin, avec oui. plein d'artistes qui sont vraiment cool.
0: Tout à fait. Donc là, on a écouté un morceau de Moon qui a dû faire 4 morceaux peut-être de Hotline Miami. Il y a d'autres compositeurs. Et la BO contribue à l'immersion, l'urgence. Enfin bref, c'est voilà, à essayer. Et en deux, nous avons écouté la musique de Super Puzzle Fighter 2 Turbo.
2: Wow.
0: J'aime bien, il est super ce nom de jeu très très long comme
1: Écoute,
0: ça.
1: Écoute, l'année prochaine on fera musique.fm Turbo.
2: Trop chaud.
1: À chaque année on rajoutera un mot en
2: Extra
1: plus.
2: Extra Turbo.
1: Ouais.
0: Donc ça c'était sorti chez Capcom en 96 et c'est un espèce de mélange inspiré de Tetris Puyo Puyo, complètement revendiqué par les créateurs. Hein. Je ne les trahis pas en disant ça. Et donc nous pouvons incarner des personnages, dont des personnages de Street Fighter, mais un petit peu enfantisés, on dirait.
1: Oui, mais ils ont fait un jeu de combat comme ça, Capcom. Avec
2: super déforme, là, c'est ça, avec les grosses têtes, non?
1: Ouais, c'est ça. Ouais. C'est un nom d'ailleurs au Japon quand tu caractérises les personnages comme ça.
2: Je crois que c'est ça, super déforme.
1: Ouais, mais il y a le nom japonais, j'ai oublié, pardon. On me l'a dit. Oh oui, enfin, il y a forcément un nom japonais, mais c'est logique d'un côté.
2: C'est vrai.
0: Et donc, c'était la musique de Chun-Li.
1: Ça a l'air fun, en tout cas, le concept a l'air très rigolo.
0: C'est super.
1: J'imagine que c'est bien arcade.
0: Très arcade, ouais. Ouais, ouais, ouais. On peut s'affronter, on peut jouer contre l'ordinateur.
1: Excellent.
0: C'est super.
1: Excellent. Ben écoute, merci. Et donc, deux derniers morceaux de ta sélection qui vont arriver là maintenant.

0: Attrapez-les tous.
1: Oui.
0: Oui, bon, bizarre. Qu'est-ce que c'est que cette émission? Qu'est-ce qu'on écoute? 94 FM, Canal B, toujours à l'antenne. Et attrapez-les tous parce qu'on a écouté une musique de Pokémon.
2: Mais évidemment, donc indispensable. Hein. C'était donc le second morceau là qu'on vient d'écouter.
0: Oui.
2: Le tout dernier qu'on vient d'écouter.
0: Oui, tout à fait.
2: Donc indispensable monument des jeux vidéo. Voilà, Pokémon rouge et bleu. Et ouais. Il me semble que c'est la musique de Jaune aussi, mais je suis pas sûr.
0: Ah, alors là, par contre.
2: Bon.
0: Je ne peux pas t'en dire plus.
1: Nous, on est nuls en Pokémon ici.
0: Bah, j'ai fait un des deux. Je sais plus si c'est le rouge et le bleu. Moi, j'ai fait juste le premier Game Boy, quoi, voilà.
2: Ouais.
0: Qu'on m'avait prêté à l'époque.
2: Ils ont la même musique, les deux.
0: Ouais, j'imagine aussi.
2: Junichi Masuda.
0: D'accord.
2: Si tu nous écoutes, Junichi, c'est vraiment super. C'est
1: un
2: emblématique, quoi. Un banger. Et il y a un truc épique qui se dégage de ce morceau, vous trouvez pas? Genre, c'est vraiment, allez!
0: Ah bah oui.
2: On va chercher des Pokémon, quoi. Allez, c'est parti, on va être le meilleur dresseur et tout.
1: C'est l'aventure.
2: C'est grave une musique d'aventure, ouais.
0: Mais c'est ce qu'on aime dans les morceaux chiptune comme ça, hein. C'est
2: oui.
0: Le sentiment épique avec pas grand chose.
2: Tout
0: hein,
2: ce qu'on peut faire avec 4 pistes
0: et
2: 8 bits disponibles. C'est vraiment.
0: C'est formidable.
2: C'est super. Et juste avant, on a écouté la musique. D'un jeu qui est un peu ma madeleine, qui s'appelle Neo Turf Masters. Donc, je n'ai pas connu les Neo Geo, enfin, je n'ai pas joué aux Neo Geo quand elles étaient.
0: Quoi, t'as pas une Neo Geo chez toi quand t'étais petite?
2: Pas du tout. Non, comme plein de gens, pour info, ça coûtait très très très cher et chaque cartouche coûtait en plus très très très très cher. Genre,
0: oui.
1: Mais ça coûte moins cher que la nouvelle PS5 là, qui a encore augmenté de prix.
0: Ouais.
1: Apparemment, avoir une Neo Geo à l'époque, c'était moins cher qu'avoir une PlayStation aujourd'hui. Enfin...
0: Et la Neo Geo est rééditée, vous avez vu, ils refont la Neo Geo.
1: Ah oui, je sais pas. Dit, ouais.
0: Et ben en fait, une SNK ressort la nouvelle Neo Geo avec des jeux en cartouche et compatible avec les anciens jeux. En fait,
2: sautons dessus.
0: C'est assez incroyable.
2: Ça
0: et ça coûte genre 200 quelques euros. Donc aujourd'hui, c'est pas cher. Une Switch 2, ça vaut 500 balles, quoi. Donc enfin bon, bref, c'est un autre sujet.
2: Ouais, non, c'est vrai que proportionnellement à ce qu'on était prêt à mettre dans les jeux vidéo, peut-être aussi à une époque. Enfin, ouais, il y a tout un truc à prendre en compte, mais c'est vrai que.
0: Tout à fait.
2: Ça semblait. Moi, on m'a toujours dit que c'était inaccessible, une Neo Geo.
0: Oui, c'était le cas.
2: C'était le cas, a priori. Bon, en tout cas, c'est un jeu de golf.
0: En tout cas, c'est un jeu de golf, très bien.
2: C'est un jeu de golf qui est, je trouve, très très joli. Très très. Je sais pas, les couleurs. Tout est légèrement saturé, mais pas trop. Enfin, c'est. Bon, moi j'adore. C'est vraiment une esthétique que je trouve superbe. Et on a la possibilité de jouer dans 4 immenses nations de ce monde, l'Australie, les USA, le Japon et l'Allemagne. Ça, c'est très marrant, pourquoi ils ont mis l'Allemagne parmi le Japon, les USA et l'Australie.
0: C'est peut-être un pays réputé pour le golf, je sais pas. N'étant
2: pas tant, enfin, moins que l'Angleterre par exemple. C'est trop bizarre qu'ils aient mis l'Allemagne. Bon. En tout cas, c'était la musique du Japon qu'on a écouté.
0: Donc très jazzy.
2: Très jazzy, mais elles sont toutes un peu comme ça, mais celle-là est particulièrement abusée.
0: C'est abusé, ouais.
1: Ça tricote dans tous les sens. Ça montre son skill.
2: Ça slap.
0: C'est fusion.
2: Fusion.
1: Oui.
2: Ouais.
1: En même temps, quand tu fais du golf, t'es obligé d'écouter ça, quoi.
0: Oui.
1: C'est la base.
0: Bah ouais, enfin, je sais pas, pour moi, ça a toujours été affilié à ça. Le saxophone.
2: Excusez-moi, et je voulais juste dire à ceux qui pensaient jamais pouvoir y jouer qu'on peut l'avoir sur smartphone, ce jeu. Vous pouvez y jouer, tout le monde peut y jouer et je vous y encourage.
0: Si tu as été frustré de ne pas avoir de Neo Geo quand tu étais petit, tu peux y jouer sur ton téléphone.
1: Trop stylé.
0: Bon, et ben, écoute, merci beaucoup. Ben, merci pour ta sélection.
2: Merci à vous.
1: Merci, plein de beaux morceaux, c'était
0: trop
1: bien.
0: Cool. Exactement. Bien maîtrisé. Bravo, génie. Et encore une fois, bienvenue à Rennes. On va continuer l'émission avec une sélection qui vient de moi. Et on en parle juste après. Donc, 3 morceaux qui vont s'enchaîner.

0: Vous êtes sur Canal B 94 FM, l'émission musique.fm, toujours à l'antenne. Donc je reprends la parole sur ce morceau qui m'a beaucoup beaucoup plu récemment durant mon jeu, un jeu auquel j'ai joué là récemment, donc le Hey Pikmin, sorti sur 3DS en 2017, composé par Kento Hasegawa et Masato Uda. Donc c'est la musique du niveau Ravaged Rust Works. Alors c'est un jeu qui n'est pas exceptionnel, et s'il y en a qui connaissent la franchise Pikmin, c'est un jeu qui est plutôt platformer cette fois-ci. On n'est pas trop dans ce truc de monde un peu plus ouvert avec les petits Pikmin qu'on utilise pour faire plein d'actions. C'est un peu le cas là, mais beaucoup plus restreint en platformer. Mais par contre, c'est un peu étrange, parce que c'est un jeu qui n'est pas exceptionnel, mais qui m'a beaucoup plu. Bon voilà, c'est un peu bizarre. Et ce qui est marrant, c'est que c'est je sais pas, j'ai jamais joué aux autres Pikmin, mais le jeu est très mignon, et la musique qu'on avait fait d'écouter, la test, c'est très doux, très beau. Mais pourtant, le jeu est très mélancolique, parce que c'est une espèce de monde où les humains ont disparu. Alors on ne sait pas trop s'ils sont victimes d'eux-mêmes, s'ils sont partis de la planète Terre, on ne sait pas. Et donc là, comme le nom l'indique, Ravage Rust Works, on est dans un niveau où tout est rouillé, on est dans des espèces, il y a des tuyaux rouillés, dans une espèce de terrain vague, on ne sait pas trop. Et voilà, entre cette musique très belle avec le petit clavecin qui arrive en plein milieu, la guitare acoustique, la petite mélodie, ce côté un peu rouillé, c'est un peu bizarre, ça fait des sentiments un peu ambivalents, quoi, voilà. Donc en tout cas, voilà, j'ai vraiment beaucoup, j'ai flashé sur ce morceau. Et juste avant, il y a eu deux autres titres. On a commencé avec Are You Ready de Yoshie Arakawa, tiré de Tekken 2, la version arcade en 95. Mais je crois que le morceau est aussi sur la version PlayStation. Donc, je sais pas ce que vous en avez pensé. Moi, j'aime un peu tout ce qu'il y a dans ce morceau. Les accords de synthé bien secs, la basse un peu funk, électronique, les rythmes un peu breakbeat derrière. Bon, bref, un condensé de tout ce qui me plaît, moi, dans la musique de jeu. En tout cas, une bonne partie de ce qui me plaît. Et on a enchaîné juste après avec Twinkle Star, tiré de Persona 4 Ultimax Ultra Suplex Hold. Voilà.
1: Persona, déjà, c'est une niche assez vénère, quoi.
0: C'est une niche vénère, et ça, c'est plutôt un morceau de... un jeu de combat dans l'univers Persona 4.
1: Ah ouais.
0: Ouais, non, ça se complique beaucoup.
1: Puis c'est les jeux où il faut 500 heures. Enfin, les Persona, c'est quand même connu pour être extrêmement chronophage.
0: Ça m'a toujours un peu attiré, notamment par la musique, qui a l'air vachement cool, mais ça me fait peur. Est-ce que j'ai le temps?
1: Mais l'univers a l'air chouette.
0: Oui, tu te bats dans Tokyo, là, à Shibuya et tout.
1: Mais ouais, je crois que c'est un investissement sur ta vie.
0: C'est un investissement de ta vie. Tu signes un contrat au début, tu sais, êtes-vous prêt à sacrifier votre vie sociale? Et donc c'était composé par Atsushi Kitaro, et j'adore ce morceau. C'est up tempo avec un piano qui joue une mélodie qui pourrait très bien être chantée. On est vraiment dans un Tokyo fantasmé des années 90-2000, on sait pas trop. Bon voilà, moi ça me touche direct, droit au cœur évidemment. Je vais donc laisser la place à Benjamin qui lui aussi a des petits morceaux à nous faire écouter.
1: Et ben j'ai trois morceaux à vous faire écouter, j'en parle juste après.
0: Ok, let's go.

0: Vous êtes sur Canal B 94 FM et vous écoutez l'émission musique.fm qui passe plein de sons de jeux vidéo. Donc je vous ai passé trois morceaux qui viennent de seulement deux jeux différents. En premier, on a eu deux morceaux d'un jeu qui s'appelle Gunstar Heroes, sorti sur Mega Drive en 93. Les morceaux Military and the Max Power et Defeat Pinky Roader de Norio Hanzawa.
1: Excellent titre.
0: Et c'était vraiment bien. Oui. C'est un jeu qui apparemment est un peu trop méconnu, parce qu'il y a beaucoup beaucoup de fans, mais qui trouvent que c'est pas assez culte à leur goût. Et en fait, c'est un jeu qui est dans l'aspect sonore et visuel extrêmement frénétique. Il y a des couleurs partout, dans tous les sens, ça explose. C'est un run and gun, un peu comme Contra, Metal Slug, tout ça. Et donc, il y a un peu deux vibes dans ce jeu, dans la BO. C'est que t'as soit des morceaux ultra épiques, comme on a entendu sur le premier, soit des morceaux vraiment très étranges, assez expérimentaux sur les phases de boss. Et en fait, ce jeu est très chaotique au niveau sonore. Il y a des samples dans tous les sens, des bonus, des explosions. La BO est un peu pensée pour ça et elle rajoute un peu une couche qui pousse à cette espèce de chaos ambiant.
1: Ça fait vachement envie ce que tu dis.
0: Ben ouais.
1: Vrai. Non, mais vraiment, ça.
0: Franchement, mais Matt, regardez des images de Gunstar Heroes, c'est vraiment cool.
2: Je viens de le faire.
1: C'est clair.
0: Et du coup, ouais, pour le côté chelou des musiques de boss, je trouve que c'est. Assez intéressant parce qu'on peut réfléchir à quoi sert un boss dans le jeu vidéo et souvent ça peut être aussi pour te déstabiliser dans ta progression quoi.
1: Mm-hmm.
0: Et là il y a vraiment ce délire je trouve de casser le rythme dans tous les sens possibles, à savoir au niveau musical et au niveau du gameplay. Et donc franchement je me dis que peut-être faire une émission sur les musiques de boss ce serait quand même cool.
1: Allez.
0: Enfin, après on se dit déjà qu'on a envie de faire des émissions spéciales tout le temps mais franchement la musique de boss je pense que c'est un exercice à part entière assez intéressant à
1: absolument
0: analyser.
1: Notons ça dans notre cahier des charges.
0: Ouais. Et donc juste après ce gros bazar on a eu Pen Pals composé par Mbrr, ça s'écrit M-B-R-R, et son nom c'est Sam Keohane, qui vient du jeu Wobble Dogs sorti sur PC et Switch en 2022. Donc Wobble Dogs c'est un jeu indépendant très très mignon visuellement, avec un héritage assez Katamari Damacy dans le côté barré, coloré. Et c'est une espèce de Nintendogs chelou, dans lequel tu élèves des Wobble Dogs. Donc c'est des chiens, mais pas vraiment des chiens. Et en fonction des aliments que tu leur donnes, ils vont changer physiquement, faire des mutations, des nouvelles races. Bon. Et en gros, la BO est très très cool. Moi, j'ai pas joué au jeu, mais j'ai...
1: Pourtant, c'est tellement toi.
0: Ça me donne très envie. J'ai pas encore joué, mais j'ai beaucoup écouté la BO, qui est super mimi, super chill. Et il y a cette espèce d'esthétique wholesome game. Je sais pas si vous voyez un peu cette niche. C'est surtout des jeux indépendants sortis ces dernières années, qui sont là pour te donner une expérience un peu réconfortante et bienveillante.
1: Okay.
0: Donc, un peu comme Unpacking, dont on avait déjà parlé. Donc, c'est des jeux où vraiment t'es là. C'est des jeux un peu doudou. Et la BO est super bien, c'est vraiment un gros coup de cœur que j'ai eu ces derniers temps, je l'ai écouté plein de fois, donc
1: ouais, c'est cool,
0: écoutez Wobble Dogs, c'est trop stylé.
1: Cool, bah merci, c'était hyper bien, une belle émission qu'on a eue là. Et bah écoutez, c'est super, on va pouvoir aborder la dernière partie de l'émission qui est un peu sur les actus.
0: Grosse actu.
1: Et on a une très belle actu à vous annoncer, on a déjà parlé avant quand on avait reçu Nat ici, donc DJ LMS qu'on ne présente plus à Rennes, tu as peut-être pas encore vu en live toi Eugénie parce que tu viens d'arriver, mais si tu peux voir DJ LMS en live, attention.
2: Ok, j'ai noté.
1: Et donc voilà, on arrive à ce moment où on vous annonce qu'on va donc, enfin ça se concrétise en tout cas plus, l'EP de DJ LMS sortira bien sur musique.exe au mois de mai, dans un format très cool, on a hâte de vous en parler, pour l'instant ça reste encore un petit peu secret. Et on va vous donc dévoiler un morceau de l'EP dans l'émission d'aujourd'hui. Donc c'est un morceau qui s'appelle Epoch, référence à Chrono Trigger, et qui est un jeu de cœur de Nat, nous en avait parlé la dernière fois dans l'émission.
0: Bah oui.
1: Donc on vous invite à réécouter parce que c'était vraiment hyper intéressant ce qu'elle nous a dit sur différents styles de musique utilisés dans des jeux vidéo et tout. Et donc DJ LMS, EP qui sortira donc courant mois de mai, on va se quitter là-dessus. Donc Eugénie, merci encore.
2: Merci à vous pour l'invitation.
1: Bah, de rien, tu l'as bienvenue dans une future émission. Benjamin, merci aussi, toujours pour ton enthousiasme.
0: Yes.
1: Et bah, écoutez, à la prochaine. On se quitte donc avec DJ LMS, le morceau Époque. À très bientôt.
0: Salut.

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Eh bien, bonsoir à toutes, bonsoir à tous. L'émission Kérosène, comme presque tous les jeudis soirs sur l'antenne de Canal B, le 94 MHz. Une émission encore en mode solo, malheureusement. Toujours pas de possibilité pour nous d'être en direct. Donc, cette émission a été enregistrée, mais nous sommes bien le jeudi 6 août 2026. Une émission diverse et variée. Je fais des poutous au reste de l'équipe d'ailleurs. Vous allez voir, on va se balader entre noise rock et puis musique très très contrastée. En tout cas, on a commencé de manière assez grave et langoureuse avec le nouvel opus. A priori, ce serait le 19e, mais bon, tout dépend de comment on compte les albums des Telescopes, ce groupe anglais formé en 1987, qui a d'abord gravé une série de singles incroyables, un premier album tout en Larsen, dans la droite lignée des de Isn't Anything de My Bloody Valentine et de Psycho Candy des Jesus and Mary Chain. On était vraiment dans cet esprit là avec quelque chose de vraiment de très teigneux. Depuis, ils se sont éloignés de ce mur du son pour créer une musique qui leur est propre, orienté plutôt vers le psyché, la répétition, le krautrock. Et donc ce nouvel album qui s'appelle Static Change ne fait pas, exception parmi les dernières sorties du groupe, au sein duquel il reste Stephen Lowry depuis 1987. C'est vraiment devenu son véritable projet, son projet personnel. Donc il est accompagné de différents musiciens selon les productions. Et là, on est un petit peu proche quand même de l'album précédent, avec la moitié des morceaux qu'on est dans le canevas du titre qu'on vient de vous diffuser, 28 Grams, c'est-à-dire un espèce de slowcore avec un petit peu de chant, puis d'autres morceaux, je trouve un petit peu moins aboutis d'ailleurs. On est plus sur des côtés de trois arpèges répétés à l'infini. Ce qu'ils ont fait, ce qu'ils savent faire très très bien. Mais en fait, le mélange des deux fonctionne très bien sur l'écoute intégrale de l'album. Et la bonne chose, c'est qu'ils n'ont pas été trop longs cette fois-ci, parce que parfois des albums de Telescopes pouvaient dépasser assez vite les 45 minutes. Et désormais, enfin, quelque part même depuis qu'ils sont sur le label allemand Tapete Records, ils font attention à ce que tout passe sur un vinyle, que ce ne soit pas trop long et trop éprouvant ou redondant à écouter. Ce qui fait que c'est encore une fois un album qui a tout son charme. Et je trouve que les dernières sorties des Telescopes sont vraiment plus intéressantes à écouter que celles et ceux qui étaient un petit peu défendus par les Telescopes, notamment quand ils avaient mis le feu à la scène du Mondo Bizarro. Heureusement, l'assaut était intervenu assez vite, mais ça va être assez rigolo voir les Telescopes embraser la scène du Mondo Bizarro à l'époque suite à un problème technique et de branchement de pédales. En tout cas, à l'époque où ils étaient venus au Mondo Bizarro, je trouvais que leur production discographique assez en berne et en manque d'inspiration. Et depuis 2-3 disques, surtout l'avant-dernier que j'avais trouvé excellent. Et ce nouveau, petit regain de forme créative. Allez, après les Anglais, on part en Nouvelle-Zélande avec un groupe malheureusement trop peu connu, pourtant défendu dans cette émission, il me semble également chez Coltrane, mais il mérite vraiment qu'on y revienne, même dans cette émission d'ailleurs. C'est le trio néo-zélandais 499M, donc 499M, petit M même pour le préciser. C'est le projet de Chris Berryman qui se fait accompagner d'amis également pour donner le plein essor à sa créativité. Ce nouvel album s'appelle Monkeys Have Hands, Don't They Cry, autoproduit malheureusement comme les précédents. Bizarre qu'il ne soit pas sur Love Skies d'ailleurs, les 499M. C'est un mélange d'indie rock avec une certaine forme de mélancolie qui n'est pas sans rappeler certains passages de Sebado, je trouve, mais qui est une espèce de flingue. Mais également, on peut penser à Pedro the Lion dans ses moments les moins enjoués. On est dans cette sphère indie rock là et ils sont redoutables dans la composition, les 499M, à l'image de ce morceau qui ouvre ce nouvel opus, Blinder Twin. Vraiment, si vous appréciez bien ce morceau, laissez-vous porter par l'album. On écoute continue, forcément, donnez-leur un petit peu d'argent, puis ça leur fera plaisir aux 499M.

Voilà, si le groupe d'avant avait un son un peu étouffé, c'est un peu la marque de fabrique de 4A90M. Là, par contre, on était quasi dans, on a l'impression d'écouter une réédition d'un opus de 81-82 à peu près, et pourtant c'est une véritable nouveauté. Le groupe nous vient d'Halifax en Nouvelle-Écosse et au Canada. Le groupe s'appelle Our Lady of the Flowers, c'est leur premier mini-album et coup de maître. Alors effectivement, c'est très référencé. Inévitablement, au niveau du chant, on pense à Morrissey, dans les arpèges, aux Smiths, mais musicalement, on est plus proche de la grande période des Coen, The Bennyman, avec des petits côtés Camelons mélangés au début de The Cure. Ça donne un mini-album, on a l'impression de tomber sur une carte postale ou d'un bijou méconnu de l'époque, et tout est excellentissime au niveau de l'écriture. Les morceaux sont un petit peu variés au niveau du tempo également. On n'est pas uniquement dans l'image du morceau diffusé dans la ligne claire mélancolique. Donc, total petit bonheur. Et en fait, au fur et à mesure des écoutes, ce disque devient assez addictif. Parce que, passé la première, on se dit, bon, c'est sympa, mais c'est quand même, on n'est pas loin du copier-coller. Et en fait, non, c'est ce qui fait la différence, c'est la candeur. Et on sent que le groupe est, en fait, il joue la musique qu'il a envie de jouer. Et il le fait très, très bien. Les influences sont pas dépassées, mais assumées. Il y a vraiment ce morceau qui s'appelle Summer's End. C'est vrai qu'on est plusieurs, certainement, et dans plein de parties du monde, à attendre avec presque impatience la fin de cet été, des canicules et des incendies. J'en passais des meilleurs pour passer à l'automne, même si on peut se prendre un automne catastrophique au niveau pluviométrique plutôt. Donc voilà, en tout cas, Our Lady of the Flowers, je vais essayer d'en rediffuser d'ici fin août, car pour vous faire découvrir une autre facette du groupe, et je vous recommande vraiment, si vous appréciez ce genre de groupe, si les Smiths, Echoes, The Bunnymen, Pelsens et compagnie, c'est pas votre cam, eh bien passez votre chemin. Mais peut-être que si vous aimez le noise rock, en étant fidèle à cette émission Kérosène, vous allez bien apprécier ce groupe de Tallinn en Estonie qui s'appelle I Am Bob. C'est leur première maquette qu'ils ont fait, on peut appeler ça même un hippie 4 titres, c'est autoproduit. Même si il y a le petit label qui est derrière qui s'appelle Yes But, mais bon, c'est vrai, on est vraiment plutôt dans l'autoproduction, et c'est une véritable déflagration, une belle découverte. On est dans la scène noisy indie du début fin 80, début des années 90, avec 4 morceaux. Le chant est partagé entre une voix masculine, une voix féminine. On va s'écouter un morceau que je trouve tout en subtilité, qui s'appelle Harald. Je sais que l'ami Coltrane, qu'on a passé un beaucoup plus noise, no wave. En fait, les 4 morceaux sont un petit peu différents, mais en tout cas, le background, c'est le début des années 90, fin 80 au niveau musical, et c'est vraiment bien senti. Il y a un sévère enthousiasme, et puis ils sont forts au niveau des accroches mélodiques. Allez, le morceau Harald, le viking.

Time Magic à l'instant dans Kérosène, le cas sur le 94 MHz comme quasi tous les jeudis soirs entre 20h et 21h30. Là, c'était un groupe américain qui vient de sortir son nouvel album Lie Down with Dojo sur Tie Down with Dogs sur The Ghost Is Clear Records, le label Noise par excellence, avec quand même X Records avec un H, et puis un autre dont le nom m'échappe, mais c'est pas bien grave tout ça. Ah là là, je le cherche pourtant, j'ai un N, Reptilian Records, voilà. C'est vraiment les trois gros labels Noise Rock tendance orthodoxe. Et en tout cas, voilà, on est vraiment là-dedans avec cet album de Bedtime Magic. Je trouve que là, je vous ai diffusé mon morceau préféré, parce qu'il y a une petite variation. Le reste, il y a des morceaux un peu trop frontaux pour moi. Voilà. Je trouve que ça manque un petit peu de variété, mais c'est quand même pas désagréable à écouter. On reste dans le même style musical, mais là on va du côté du Texas et de Fort Worth avec un premier mini-album qui a été enregistré et mixé par Scott Evans de Colon Wall City. Et là, par rapport à Bedtime Magic, on est sur quelque chose de différent. En tout cas, moi qui me touche plus, c'est pas que c'est meilleur ou pas. En tout cas, voilà, j'ai plus accroché à l'univers de Werewolf Victim Revival. C'est le nom de ce combo. Donc, là, c'est leur premier mini-album. On va s'écouter un morceau assez dingue. Le mini-album s'appelle Panoramic Kill Scene. Donc, c'est autoproduit, il n'y a pas de label, mais je ne serais pas étonné qu'à un moment donné, justement, soit Reptilian Record ou Hex Record ou The Ghost Is Clear se penche sur ce groupe qui me rappelle un peu les débuts. Je sais pas, c'est un mix entre. Ça rappelle pas mal de choses. En fait, c'est un autre groupe que j'avais en tête. Trêve de blabla, des résultats. Werewolf Victim Revival. Une belle première déflagration sonique dans du en matière de noise rock académique, voire palmé.

Fabuleux, fabuleux morceau de noise rock. Là, c'est le groupe Hiss avec un H, pas comme Horis. Donc voilà, c'est un groupe de Portland où vous avez déjà diffusé un autre morceau annonciateur. L'album sort le 21 août. Et on trépigne d'avance, mais là avec ce nouveau morceau, je trouve qu'ils ont mis la barre encore plus haut que le précédent. Donc j'espère que ce n'est pas le sommet du disque, il y a d'autres merveilles à découvrir. Donc ce sera le premier album pour un duo qu'on le connaît bien derrière. Enfin, désormais c'est un trio, ils sont basés à Portland, mais on retrouve deux membres qui jouent auparavant dans Steelform et puis Maria-Jeanne Cancer. Ils changent régulièrement de nom, mais pas de style. Et là, c'est peut-être la quintessence de leur écriture qui va arriver avec Hiss, parce que là, les deux morceaux en écoute sont vraiment terribles. Il y a un son dantesque. Là, ce morceau rappelle énormément le premier effort de Parchim, l'inoubliable I Am Come, sorti sur Rock Action il y a de nombreuses années. Et on est un peu dans ce style-là, et d'un son très dur, avec mais assez ample, et waouh, c'est vraiment très très impressionnant. Buried in Currents, cet autre extrait de l'album de Hiss à sortir, à découvrir le 21 août, vivement, vivement, et on espère vraiment qu'on ne sera pas déçus. On fera un compte-rendu fidèle de notre écoute, de la première écoute de cet album de Hiss dans les prochaines émissions de Kérosène. On change radicalement de style avec un musicien qui de temps en temps écoutait notre émission et parfois il trouvait qu'on diffusait des choses vraiment un peu trop dures à ses oreilles. C'est Ed Askew, voilà, un peintre musicien qui a commencé sa carrière en 1964, qui a sorti un album dans les années 60, qui a été après un petit réédité par Drag City. Et ces 15-20 dernières années, il était à New York un petit peu affaibli. Il est venu faire une tournée française et malheureusement à l'époque je ne connaissais pas. L'ami Michel Kloup l'avait même accompagné sur scène. Et donc on défend cet artiste depuis de nombreuses années. Je me rappelle qu'on diffusait même certains de ses morceaux en before ou en after. À l'époque on organisait des concerts au Barrick. Et de temps en temps, voilà, il était flatté qu'on s'intéresse à lui. Et puis, trop étonnant que des jeunes qui écoutent des choses un petit peu plus extrêmes soient touchés par sa musique. Et lui, sa musique, bah, c'est assez incroyable. Et donc, Drag City a décidé de collaborer pour un album plus ou moins posthume, parce que Ed Askew est mort il y a un an déjà. Et en fait, il est, lors des derniers mois de sa vie, il avait accepté l'idée d'un album où, pour une fois, qui reprendrait certaines de ses dernières chansons qu'il avait faites tout seul chez lui et avec une réinterprétation avec par d'autres musiciens. Alors il n'y a pas eu de session commune, chaque musicien a fait des choses dans son coin, puis voilà, ça a été tout assemblé, masterisé, et ça sort cette année. Donc c'est le beau titre d'album de Drag City, The Final Painting, parce que la peinture était aussi essentielle dans sa vie que sa musique. Et là, donc, en fait, a collaboré à ce disque qui va sans doute avoir son petit effet, au moins médiatique. Ça peut être donner envie à certaines personnes de se pencher sur la carrière d'Ed Askew, qui ne connaissaient pas auparavant, mais s'ils sont fans de Sharon Van Houten, Sharon Van Etten, de Steve Earle et nous plus connus ici dans les émissions de Bill Callahan, voilà, ils ont collaboré à leur manière à cet album. Donc voilà, on va s'écouter un morceau réenregistré en format groupe. Le morceau s'appelle Winter Song, il était sorti en 2016, voilà, sur le Bandcamp autoproduit sous le nom de, enfin le morceau s'appelait toujours Winter Song, il faisait partie d'un recueil de chansons qu'il avait intitulé Winter Songs. C'est magnifique, c'est très touchant, on est ravis que Drag City ait pris le temps, la peine de sortir un tel objet. Et la bonne chose en plus, c'est comme c'est Drag City, c'est qu'on devrait pouvoir trouver ça assez facilement chez nos amis les disquaires rennais, à soutenir vraiment ces derniers temps encore plus que jamais qu'auparavant.

Magnifique objet et ovni sonore que cet album du projet australien Missing, au sein duquel on retrouve un certain Tom Lingold, et oui, le boss du label Sonar Records, et qui officiait également dans notamment The Nation Blue, un groupe qu'on a souvent défendu ici, et puis également Harmony, voilà deux formations chères également au cœur de Matt Marteau et Sonar Records, voilà, c'est le label de Melbourne. Pas confondre avec le label Solar Records, donc qui avait sorti également les magnifiques objets des misanthropes. Et là, en fait, ce projet s'appelle Missing, mais l'aventure musicale avait commencé un petit peu auparavant, en 2022, avec la rencontre entre Tom Lingold, donc musicien émérite de la scène de Melbourne, avec l'écrivain Chung Jensen. Ça a donné un premier effort, voilà, juste sous leurs deux noms, qui s'appelle Escape Blues, Escapiste Blues plutôt. Mélange un petit peu, l'album n'était pas si facile que ça d'accès musicalement. Il y avait des morceaux qui étaient chouettes, et puis d'autres un peu plus arides. C'était une première rencontre, donc Jensen Chung déclame sa prosodie, et puis Tom Lingold s'en inspirait pour créer de la musique entre swamp, post-punk, cabaret. C'est un mélange de tout ça. Alors forcément, derrière, parfois, ça peut faire penser aux Bad Seeds, plus proche de nous également, à certains travaux d'un groupe qu'on apprécie beaucoup, qu'on a vu deux fois même sur Rennes, c'est les anciens américains, parce que désormais je crois que le groupe est plutôt basé en Europe, Alpha Strategy, voilà, qui avait donné des concerts géniaux, et un peu dans ce style musical là d'ailleurs, la dernière fois du côté du Market Sad. En tout cas, voilà, et donc désormais, plutôt que de mettre de nouveau leurs deux noms en tête de gondole, mais en fait, les musiciens qui avaient déjà collaboré sur certains morceaux ont rejoint, et puis tout s'est fait de manière beaucoup plus collaborative pour ce nouveau projet qui est vraiment très très impressionnant. La Miracle String, on a passé deux extraits dans deux émissions à suivre, quasiment un truc incroyable. Dont, voilà, les morceaux sont assez longs. Il y a un morceau très Bad Seeds, deux premiers albums de Nick Cave. Et moi, je vous ai choisi un morceau, Text War, voilà, qui est un mélange de différentes influences de l'album. L'album s'appelle Cities Without Rivers, sorti sur Sonar Records. Et c'est vraiment un excellent album à écouter. D'une oreille peut-être un peu distraite de temps en temps, et puis de temps en temps, d'une oreille plus attentive. En tout cas, c'est un album où qui provoque une certaine rêverie, un certain détachement, parce qu'il n'y a pas toujours des accroches musicales, mais ils arrivent quand même à créer une certaine atmosphère qui rend l'écoute assez addictive de ce Cities Without Rivers. Voilà, on peut dire une des belles découvertes de cet été, ce premier véritable effort de Missing. On enchaîne avec un groupe qui était passé complètement sous nos radars. Alors, ils existent depuis 2012. Je ne reviens pas qu'on soit passé complètement à côté de l'existence de Dumbwaiter, un quatuor de Richmond qui mélange différentes influences. Ça, il y a des côtés parfois qui peuvent rappeler Today's the Day de In the Eyes of God, donc Today's the Day post-hardcore. Enfin, tout désolé, peut-être à son, voilà, en dehors de sa phase noise rock, ma phase préférée de Today's the Day, et puis des choses plus post-punk, no wave. En tout cas, le nouvel album s'appelle Change, c'est autoproduit, on va s'écouter le morceau qui a donné son nom à l'album. Ça a été travaillé par James Plotkin, voilà, un ancien membre de OLD, dont il y a un petit papier d'ailleurs sur ce projet, premier projet de James Plotkin dans le dernier numéro de New Noise, avec John Gistron en couverture ou Quicksand. Malheureusement, j'aime aucun de ces deux formations-là, c'est pas bien grave, mais il y a une excellente chronique de février au sein. Donc je vous encourage vraiment à acheter le dernier numéro de New Noise. En tout cas, voilà, il y a un petit papier sur une des formations de James Plotkin. Nous, on connaît bien son travail musical, parce qu'on a été assez fan de Phantom Smasher et Atom Smasher. Et puis, c'est quelqu'un qui fait un boulot souvent incroyable en masterisation. Allez, Dumbwaiter, et puis on va rattraper notre retard avec cette formation, car je n'ai pu écouter, je n'ai eu le temps que d'écouter cet album Change, et j'étais là, waouh! Mais en plus, j'étais sûr quand je suis tombé là-dessus que je connaissais Pédéré des musiciens, et absolument pas du tout. Enfin, tout nous est inconnu pour nous, humbles kérosaniens.

là là là là, un enregistrement bien dans le rouge, volume 11, tout ça. Donc le groupe nous vient de Vancouver au Canada, il s'appelle Bat Laser. Donc ce mini-album EP s'appelle Dark Arts, sorti sur No List Records. Ils ont laissé de la saturation dans le micro, dans la batterie, dans les guitares. Ouais, ça rappelle presque le son des deux premiers singles de Blunderbuss, ou également les premières productions de Unsen. C'est dans cet esprit-là, et c'est, ma foi, fort prometteur, hein, ce projet de Bat Laser, avec un côté derrière lancinant rock'n'rollien qui n'est pas pour nous déplaire. On reste d'ailleurs à Vancouver avec une sensation, en tout cas on parle beaucoup d'eux, il s'appelle Concrete Vehicles. Alors c'est un groupe qui nous est pas inconnu dans cette émission, parce qu'auparavant il s'appelait Computer, ça a été un de nos coups de cœur en 2025, et ils ont dû changer de nom, sans doute que leur label, ou alors ils ont eu des petits problèmes juridiques à s'appeler Computer. En tout cas, le label Dim Alone Records a ressorti sous le nom de Concrete Vehicles leur premier opus, et il y a un nouveau qui va sortir qui s'appelle Cut Ties, qui va sortir en octobre-novembre. Et c'est marrant, parce que depuis qu'ils ont changé de nom, il y a, je sais pas, ça a été repris sur des forums, des magazines, et ça a attiré beaucoup plus l'attention que lorsqu'il s'appelait Computer, car quand on avait défendu nous quelques autres la qualité de cet album, premier album vraiment assez dingue, bah en fait on en avait presque prêché dans le désert de Jean-Patrick Capdevielle, évidemment. Et là par contre, maintenant Concrete Vehicles, voilà, tout le monde attend la sortie de ce deuxième album, donc avec Hiss, le Chad Pills et Concrete Vehicles, on tient peut-être là le trio de tête de cette rentrée scolaire noise rockesque à partir de septembre. En tout cas, le morceau s'appelle Cut Ties, on est vraiment dans le prolongement de ce qu'ils ont fait précédemment, et ça tombe bien par contre, mais c'est toujours aussi excellent, et c'est ça qui compte, c'est ça l'essentiel pour Kérosène, l'essentiel logique, implacable, essentiel logique. Oh, j'ai fait du name dropping, du name droopy, du placement de nom si vous préférez.

On était dans le clin d'œil unsénien ou unséniesque avec une nouveauté. Le groupe s'appelle The Customary Silence. Ils sont américains. Ils vont sortir un premier effort. Alors, je ne sais pas si ce sera un EP ou un album qui s'appellera Distress. C'est le premier morceau qu'ils ont publié cette semaine, Critical Drinker. Et ouais, c'est assez prometteur tout ça. En tout cas, vraiment, effectivement, il y a un fort relent unsén, nerveur. C'était eux dont je cherchais le petit clin d'œil à nerveur. On se bon rétablissement au guitariste de Nerveur qui a subi un accident de la circulation assez important. Heureusement, il en est sorti quand même sur ses deux jambes avec sa colonne vertébrale, donc tant mieux pour lui. Et puis avec ses deux yeux, enfin bon, bref, ça va à peu près quoi. Il n'est pas complètement sur une civière. Allez, Customary Silence va être très très prometteur. On change radicalement de style avec l'énième. Je ne ferai pas le décompte des albums du chanteur du Nebraska. Non, je ne parle pas de Bruce Springsteen, mais de Simon Joyner, qui depuis 92 sort de nombreux disques, parfois sous des nombreux pseudos, sur plein de labels différents. Et là, pourquoi s'intéresser à ce nouvel album par rapport aux autres? Parce que quelqu'un me l'a recommandé, tout simplement. Parce que Simon Joyner, de temps en temps, ça m'ennuie un petit peu. C'était dans un côté très... il vient du Nebraska. Il a souvent donné dans du folk americana dépouillé à la Nebraska de Springsteen. Donc j'espère que je suis assez clair. Et là, ce nouvel album, c'est vrai que c'est quasi une masterclass, quoi. Donc, quasi tous les morceaux sont réussis. Alors, on est dans l'americana classique avec un petit côté outlaw de temps en temps. Voilà, on sent les influences de Tyne Van Zandt, de différents autres chanteurs américains classiques, du Johnny Cash là-dedans. Il y a forcément un peu de Bob Dylan également, de Neil Young derrière tout l'univers de Simon Joyner, mais là, il y a l'écriture, surtout mélodique. Vraiment, l'album est très très fort. Parfois, ça tient sur pas beaucoup de gimmicks. Donc, je vous ai choisi un morceau pas vraiment représentatif de l'album, parce que je reviendrai certainement, car je ne m'en lasse pas de cet album Tough Love qui est sorti sur BB Island. Et on va s'écouter un morceau d'obédience plus Modern Lover, Jonathan Richman, avec Isn't This House the Story Always Begin. Mais peut-être, mon cher Simon, peut-être que là, cette fois-ci, c'est bien parti pour toi, parce que pour l'instant, par rapport à un Kevin Morby, Simon Junior, il est totalement méconnu, et est-ce qu'un de ces quatre des programmateurs pourrait le faire venir jusqu'ici à Rennes? Ça m'étonnerait, c'est pas assez dans que de la comète post-punk. En tout cas, Simon Junior, ce nouvel album, Trêve de Blabla, des résultats une nouvelle fois, est extrêmement réussi. Et vraiment, je le recommande chaudement. Oh, la rythmique, Velvet. Mommy Tucker.

Le nom de cet album est Terra Incognita, donc Ignota, donc la Terre inconnue, mais pourtant n'est pas véritablement Terre inconnue, puisque c'est la collaboration entre le quartet barcelonais Blood Quartet, donc mélange de trois musiciens barcelonais et de Mark Cunningham qui vit là-bas depuis des années. Mark Cunningham, auparavant, il officiait dans le mythique groupe No Wave Mars et puis également fait partie du projet Raeo qu'on a eu la chance deux fois d'organiser sur Rennes. Quelqu'un de super, et puis toujours cette manière de jouer de la trompette, il a sa tonalité, son univers. Et avec Blood Quartet, ça marche du tonnerre, cette collaboration artistique. Et cette fois-ci, ils sont, ils sont devenus 7 puisqu'ils sont rencontrés, puis ils ont décidé de faire un disque en commun avec une formation coréenne qui s'appelle Danyang Gozupa. Tout sera bien orthographié sur la playlist de Cafioul qui sera mise en ligne. Comme l'émission est enregistrée, je peux même le faire dès le jeudi soir. Donc voilà. Après le passage de cette émission, avant minuit, quoi, elle sera en ligne sur le site de Cafioul ou vendredi matin. Enfin bref, en tout cas avant 17h. Et bref, donc l'album Terra Ignota, vraiment, c'est un magnifique voyage entre trip-hop, musique un peu de réminiscence de début de 4AD. Et il y a également pas mal de choses post-rock. Voilà, c'est vraiment une très très belle réussite. C'est un album très féerique, tout simplement. Et encore une fois, je suis sous le charme de la trompette de Mark Cunningham, une personne vraiment adorable qu'on avait rencontré, avec qui on avait tellement apprécié d'échanger. Allez, on termine sur une réédition pour terminer vite fait cette émission Kérosène avec la réédition d'un mythique 45 tours sorti en 82. Le 45 tours s'appelle Found Me Tonight. C'est le label portugais lusitanien qui s'appelle Delirious Ears qui décide de ressortir ça. Enfin, ce EP a eu plusieurs vies, mais c'est vrai que Found Me Tonight, bah oui. Appelez-moi, appelez-nous et on se retrouvera jeudi prochain. Là, on part sur du funky roots reggae. C'est le morceau est génialissime. Ciao, bye bye. Profitez bien, dansez bien sur ce morceau. Et on se retrouve donc, ah oui, je l'ai déjà dit, bon, on se retrouve pas alors, à jeudi.

Eh bien, c'est avec un groupe du label Slumberland Records que l'on commence ce soir Lollipop, un single des Cat Burgers. Alors, inutile de chercher sur Bandcamp, enfin, vous pourrez le trouver, mais sur le label Slumberland. Il s'agit d'un groupe qui a officié entre 85 et 90. C'est un groupe de Édimbourg. En fait, c'est de Cat Burgers. Ils avaient essayé de sortir un single. Dan Tracy, des Telefi Personalities, les avait repérés et leur avait proposé d'enregistrer pour leur label Dreamworld un 45 tours. Ce 45 tours ne verra jamais le jour. C'est qu'en 2022 qu'un label danois qui s'appelle Felt Records sortira ce petit 45 tours. Et Slumberland a fouiné un petit peu dans leur... de leurs démos et tout ça, pour en sortir un album. L'album sortira le 25 septembre prochain, il s'appellera Galashiels. En tout cas, moi j'ai choisi ce single extrait de cet album, I've Got a Friend. La suite dans Lollipop, on avait déjà écouté la semaine dernière un premier extrait de l'album de The Cleaners from Venus. Beryl and Ruff Go Shopping, c'est le nom de cet album paru sur The Cat Collects. On écoute un deuxième morceau du groupe de Martin Newell. Il a joué aussi sous son propre nom. 12 titres sur cet album qui est sorti le 31 juillet dernier. Neverland For Now, c'est le morceau de The Cleaners from Venus.

Voilà un disque que j'ai failli oublier de vous passer. Il est sorti mi-juillet sur le label Skepwax, donc le label des anciens Evenly. La compilation s'appelle Pets Sounds, donc une allusion un petit peu aux Beach Boys. 15 morceaux sur les animaux. Il y a des morceaux de Swansea Sound, de Shed Streams Pony, Magnetic Fields, les Chords, qu'est-ce qu'il y a encore, Callum Nichols pour les moins connus. USI Ball, Railcard aussi qui va sortir un album, Sassy IA, et puis on retrouve aussi Lander Hecht qui ouvre cet album, cette compilation Pets Sounds. Le morceau s'appelle Lola. Et juste avant, on a écouté bien sûr les Cleaners from Venus. La suite, c'est Few Border. On avait écouté déjà un extrait de l'album, puisque vous savez, le label Subjungle sort d'abord ses albums en numérique et puis après la version CD. C'est sorti le 1er août. Few Border, donc le français qui revient avec un premier véritable album. C'est Olivier Boutry qui se cache derrière ce nom. 11 titres, dont le morceau Out of the Blue. L'album s'intitule Unknown Gazers. C'est Few Border.

Après Few Border, on a pu écouter la dernière sortie du label Burst DIY, le frère jumeau, je dirais, de Spirit Goat Records, puisque c'est les mêmes personnes qui s'occupent du label. Même si les sorties sur Burst DIY sont plus rares que sur Spirit Goat Records, c'est Common Occurrence, un groupe de Portland dans l'Oregon. Ils viennent de sortir un petit single, Overgrowth. C'est leur premier single pour le label Burst DIY. Ma foi, pas mal du tout. La suite, ben, c'est un album que je vous annonce depuis pas mal de temps. Il sortira d'ailleurs le 28 août. Achat, le nouvel album des Canadiens de Elephant Stone, des Montréalais exactement. En attendant, un troisième single vient de sortir. Il s'appelle I Got a Pill et c'est ce qu'on va écouter dans Lollipop, Elephant Stone.

Kim, le musicien bordelais à l'origine, mais désormais parisien, aime jouer sous différents noms, différents styles aussi. Au départ, en 1994, on l'a connu sous le nom de Kim. Par la suite, il jouera sous le nom d'Irmin Schmutberg, Marc Ibo, c'est d'ailleurs de lui qu'on va parler tout de suite. Il y a même d'autres noms que j'ai un peu oubliés. En tout cas, sous Marc Ibo, il a fait paraître début juillet un album intitulé 1998. C'est autoproduit, bien sûr. On retrouve le morceau qu'on vient d'écouter, Axes and Blood, sur cet album de Marc Ibo. Tantôt électronique, c'était pas tellement le cas sur ce morceau. Tantôt folk, en tout cas. Il faut trier dans la discographie de Kim, en tout cas. Petite pause oldies, on va faire un petit tour en 2009 avec l'album La Musique de Dominique A. Sur cet album de Dominique A, on pouvait retrouver le morceau Immortel.

0: le groupe Original Folks. C'était paru sur Herzfeld, label strasbourgeois. C'était un extrait de leur premier album, Common News, et le morceau Modern Drive figurait parmi les 12 titres de cet album d'Original Folks. Retour à l'actualité avec un groupe de Denton dans le Texas. C'est leur 8e album au Fish Boy. C'est une cassette, Bravest Neighbor, puisque c'est le principe du label Sound Tapes, label de Vancouver, donc au Canada. Dans une veine, je dirais, DIY, c'est vraiment très très bien, Fish Boy. Danny Dachan, c'est le nom du morceau de Fish Boy qu'on écoute tout de suite dans Lollipop.
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Après la cassette Bravest Neighbor de Fishboy, et ben c'est à nouveau une cassette de Present Electric. C'est la dernière sortie du label Paisley Shirt Records. Derrière ce nom se cache Stan Lynn, qui joue sous différents noms, lui aussi l'artiste de San Francisco. 13 titres sur cet album avec un nom à coucher dehors. My Heart is filled with 100 notes of sorrow and 1000 notes of resentment. Rien que ça, en tout cas le morceau The Ring is on the Phoenix Head, vraiment très très bien. Un album, alors il y a des choses comme ce morceau là que j'adore, puis des choses un peu plus tordues, c'est souvent aussi le cas pour les artistes de Paisley Shirt Records. On reste dans le même coin mais à Auckland, d'autre côté de la baie en fait, avec Dandy Boy Records qui sort deux singles, d'abord de The Goods qui annonce un album qui sortira le 16 septembre prochain, le deuxième album. Il s'appellera Goodbye Summertime. Alors là, on est dans la pop, lignée un peu Beach Boys, je dirais. Enfin, de la pop ultra classique. Summer's Almost Gone, c'est le titre de ce single de The Goods.

L'autre single du label Dandy Boy Records, ben c'est aussi un artiste de Auckland, il s'appelle Joel Cusumano. Un premier extrait, donc Buying Time, de ce EP intitulé Appendix EP, sortira le 11 septembre prochain. On peut se contenter en tout cas de ce morceau Buying Time, vraiment très très bien. On revient au label Sub Jungle avec Liberty Bell. L'album était sorti en numérique il y a quelques semaines, ça y est, en 1er août, le 11 Songs de l'artiste français qui s'appelle Jean-François Canto. Premier album pour Liberty Bell. Why Do I Need This Light? C'est le titre du morceau de Liberty Bell.

Toujours sur Sub Jungle, mais c'est une coproduction avec Bureau Platyruma, le label allemand de Seb Voss. Ben, on retrouve justement Seb Voss avec son projet The Fisherman and His Soul. Il est connu aussi pour jouer sous le nom d'Ena avec une musicienne hollandaise. L'album Family Matters vient de sortir en CD. Bien sûr, Seb Voss, il est allemand. Le morceau The Day the Music He Forgot de The Fisherman and His Soul. Retour encore dans le passé, 2010, cette fois-ci avec Jeremy Jay. L'artiste a complètement disparu. La dernière sortie commence déjà à dater. Son album Splash était paru en 2010, donc ça je l'ai dit, sur le label K Records. Just Dial My Number, c'est l'extrait de Jeremy Jay.

Elle m'oubliera un morceau des Young Michelin qui s'appelleront par la suite Aline. C'est là où leur carrière d'ailleurs décollera. Ce morceau, Elle m'oubliera, figurait sur un petit 4 titres qui s'appelle Je suis fatigué. C'est la bulle sonore qui avait sorti ce single en 2010. Young Michelin, si ma mémoire est bonne, ils étaient originaires de Marseille, mais je ne suis pas sûr à 100%. Le label Where Is That Is Where You Are a sorti il y a au mois de juillet deux albums de Freshard and Staley Brinks. L'un était sorti à l'origine en vinyle et l'autre uniquement en numérique, je ne sais plus lequel. En tout cas, ce Paul Fitness vient de ressortir sur Ouija. Where Is That Is Where You Are plutôt. C'est le morceau No Way Josie que je vais vous passer. Bien sûr, là-dedans, on y retrouve Clémence Freshard, la française qui vit à Berlin, et André Herman Dune, bien sûr. 10 titres sur cet album de Freshard and Stanley Brinks. No.

Le 19e album de Zenzit depuis 2021 plutôt. Ça paraît sur son propre label Salt Mine Records, For Three Days Use Only, c'est le nom de cet album. L'artiste de Newcastle, très très productif. Bon, c'est vrai qu'il tourne pas mal en rond. J'avoue que le morceau Sunny Skies, Windy Nights qu'on vient d'écouter change un petit peu de ce qu'on a l'habitude d'entendre de la part de Zenzit. Le single du mois pour Club 8, on a failli pas l'avoir hein, puisqu'il est paru le 31 juillet, celui du mois de juillet. Il s'appelle The Sweetness of Honey et on écoute ça tout de suite, les Suédois de Stockholm, Club 8.

Après Club 8, vous avez pu entendre le nouvel album de Lovejoy. C'est le cinquième album pour Richard Price qui se cache derrière ce nom Lovejoy. À l'origine, on y retrouvait aussi les deux membres de Blue Boy, Kers Gidler et Paul Stewart. Il y aura un long... Ils vont sortir trois albums sur Matinee Recordings et puis ils vont réapparaître en 2024 sur le label Spin Out Nuggets. Eh bien, le nouvel album paraît aussi sur Spin Out Nuggets et puis pour les États-Unis sur Shelf Life Records. L'album s'intitule Under the Weather. Et puis juste après, on a entendu le nouveau single de Real Numbers. On est revenu au label Slumberland Records, le groupe de Minneapolis donc, qui sortira le 14 août prochain. L'album Was It Always This Way, on en écoutera bien sûr un extrait sans doute à la rentrée. C'était aussi le titre du morceau qu'on vient d'écouter, Was It Always This Way. La suite est quasiment la fin. On termine avec deux vieilleries. On revient à l'année 2009 avec The Drums sur le single Summertime paru sur Moshi Moshi Records. Il y avait le morceau Don't Be a Jerk, Johnny. C'est The Drums.

C'est avec deux groupes new-yorkais que l'on termine Lollipop, deux sorties de l'année 2009. Tout d'abord The Drums et le set titre Summertime. Et tout de suite, c'est un petit 45 tours comme Saturday des Pains of Being Pure at Heart, le morceau Side Ponytail, figurant sur la face B de ce single paru sur Slumberland Records. Et oui, on y revient encore. Et en Europe, sur Fortuna Pop. Lollipop, bien sûr, c'est terminé. On continue encore la semaine prochaine avec une émission quasiment consacrée à la route du rock. Je vous passerai encore quelques nouveautés, mais on parlera surtout de la route du rock et puis on verra. Peut-être que je vous ferai des petites émissions de vacances durant mon absence. Voilà, Lollipop, c'est terminé. Bye bye, à la semaine prochaine.

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Une sieste conçue par le groupe Dodeline, qui vous ont proposé à l'instant un titre de Flying Lotus et Andrea Triana. Auparavant, c'était Dodeline, précédé de Moses Sumney, Napalm et tout à l'heure Killian. À suivre, un titre de Mal Waldron. 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
1: La sieste musicale se poursuit sur Canal B. Une sieste spéciale Festival Le Grand Soufflet 2024, sélectionnée par le groupe Dodeline et intitulée Chill. C'était à l'instant un titre de Hila, John Good et Areni Agbamian, précédé d'une rencontre entre Oriane Lacaille et Leila Makkala. Avant elle, c'était BKO et Pierce Faccini, et nous avons commencé cette série de 4 avec tout à l'heure un thème au piano par Mal Waldron. À suivre, Sammy Yam et John Wayne, et le titre What Can I Do? 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

cette sieste musicale spéciale Festival Le Grand Soufflet 2024, sélectionnée par le groupe Dodeline et intitulée Chill, va se terminer sur Canal B. C'était à l'instant Madlib, précédé de Nick Hakim, Dodeline, les Nana Benz du Togo remixés par Killy Dion, et tout à l'heure, Sammy Yam et John Wayne. Vous vous réveillerez totalement juste après un titre de Killy Dion. 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